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Bonjour à toutes et à tous. C'est l'heure musicale sur Radio Gemozo. Chères et fidèles auditrices et auditeurs, nous partons nous rafraîchir en Scandinavie, plus exactement en Norvège, pour découvrir Edvard Grieg, pianiste et compositeur. À 15 ans, il étudie au conservatoire de Leipzig, influencé par sa mère, pianiste reconnue dans la ville de Bergen, en Norvège. Après ses études, il s'oriente vers la musique romantique, puis fonde avec d'autres musiciens une société musicale qui a pour objectif de promouvoir la musique scandinave contemporaine. Découvrant plus tard une anthologie de musique folklorique norvégienne, il va s'en inspirer régulièrement pour ses œuvres. Pianiste et compositeur, Edvard Grieg nous lèguera 74 compositions. Bien que voyageant souvent, il donne de nombreux concerts avec Nina Agerup, son épouse, dans toute l'Europe. Il restera attaché à sa terre natale, la Norvège. Né en 1843 à Bergen, il y décédera en 1907. Norvégien

0: Et je vous invite maintenant sur un autre continent qui m'est très cher à mon cœur, parce que je m'appelle Monsieur Giraffe. Donc forcément, je vais vous ouvrir la porte de l'Afrique. Une porte où la clé sera l'immobilité. Alors, pour cela, j'ai besoin de Ted. J'ai besoin de courageux voyageurs. Donne-moi la main. Voilà. Hop. Très bien. Très bien, tu montes tout seul. Tu montes tout seul comme un grand. C'est génial. Comment tu t'appelles, toi ?
1: Lily.
0: Tu t'appelles Lily. Très bien. Donc, Lily, toi, tu vas être, pour cette entrée en Afrique, tu vas être le soleil. C'est-à-dire que, comme ici, on va ouvrir la porte du corps, il s'agit de vraiment s'investir pour une chorégraphie vraiment intense. Donc, toi, tu vas être le soleil. Donc, c'est très simple. Tu es ici, tu souris. Hop, tu vises l'immobilité, comme ça. Et puis, tu regardes le public avec vraiment avec joie. Et tu verras, ton rôle va évoluer. La chorégraphie fait à peu près 45 minutes. Hein, donc, tu vas avoir le temps. Toi, tu t'appelles comment ?
1: Ilyes.
0: Ilyes. Toi, tu es la Terre. C'est sur toi que nous vivons. On compte sur toi. Tu es la Terre, donc tu fais le tour du soleil. D'accord ? Tu fais le tour de Lily. Ilyes. Voilà, c'est ça. Tu as tout compris. Donc, vas-y, on te regarde. Donc t'es une belle planète, hein. Tu fais ça avec, avec douceur, avec entrain, mais pas trop vite non plus, parce que n'oublie pas, ça dure 45 minutes la chorégraphie. Voilà. Le soleil est assez chaud, donc n'hésite pas à laisser un petit peu d'espace. Tu fais des plus grands tours. Voilà, du grand tour. Utilise l'espace, on a une super grande scène à Django. Faut en profiter. Très bien. Avance-toi un petit peu, Lily. Voilà, très bien. Comment tu t'appelles ?
1: Onat.
0: Onat. Alors toi, Onat, tu es la lune. On t'a déjà dit que t'étais dans la lune ? Des fois ? Jamais ? Ça peut arriver. Alors, toi, Onat, tu es la lune, donc du coup, tu fais le tour d'Iliès. D'accord ? Alors, vas-y. C'est pour ça, Iliès, faut que tu ailles doucement, parce que sinon, on va pas y arriver. Iliès, c'est pas une course, hein. Les planètes, elles font pas des courses. Voilà. Vas-y, tranquille, laisse-toi dépasser, Iliès. Parce que regarde, là, la lune, elle arrive pas à te suivre, elle est censée faire le tour de toi. Tiens, regarde. Hop, t'es comme ça. Tiens, fais le tour d'Iliès. Non, d'Iliès, il est là. Ah oui, Onat, il est dans la lune. C'est normal. Tu fais le tour de lui. Non, de lui. Ton soleil, c'est lui. Ah bah, c'est normal, attends, c'est impressionnant, hein. On rigole, mais... Tu fais le tour tout le temps de lui. Ton soleil, c'est lui. De lui tout le temps. De lui tout le temps. Il y a un moment, tu passes entre le soleil et la terre. Là, tu passes ici, le couloir. Voilà. Et maintenant, Inès, tu peux commencer à tourner. Tu vas retrouver le truc. Tu vas retrouver le truc. Vous en faites pas. Alors, on se met en position. Je vais faire une petite introduction avec les cloches, comme ça. Et au moment où je dis chorégraphie go, vous allez commencer la chorégraphie. On sera parti pour 45 minutes de folie. Ok. Est-ce que vous êtes prêts, les amis ?
1: Oui.
0: Je commence.

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0: ombre contre soleil, cette traversée dure depuis la Rome antique. 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
1: N'y voyez pas de symbolique.
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0: Et Boris. Non mais là c'est une famille. Non, mais je vous avais dit, on envoie la courgette, mais avec un peu de limite quand même.
1: Tu veux un peu plus groove alors?
0: Ah ouais, un truc un peu groove. C'est pas mal ça, Cyril. Hein, qu'est-ce que t'en penses? Attends, je vais demander un peu de groove. Je vais demander à Django.
1: Bah, ce qu'il en pense.
0: Django, un petit truc un peu groove, ça vous va ou pas? Ok. Alors, deux doigts.
1: Ah bah deux doigts, on a encore.
0: Deux doigts de groove.
1: Deux doigts, on peut.
0: Vous avez encore?
1: Deux doigts avec Django, ça marche.
0: Allez, on y va.

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La poésie des simples, une série inspirée par la nature, de Marilyn Guinet-Perminja. Je suis revenue près des pieds d'Aubépine pour ramasser quelques baies et en faire ma source locale de vitamine C. Après en avoir cueilli quelques poignées, en en laissant aux oiseaux et au hasard ce merveilleux guide vers le renouveau par les fruits échappés des becs gourmands, je poursuis ma marche dans la prairie. En ce début d'automne, il y a peu de fleurs. Le gris commence à s'installer. Alors je me réjouis de voir des boules colorées au perché se balancer dans le vent jusqu'à se coucher pour caresser la terre en pastel violet. Ces fleurs, ce sont des têtes regroupant multiples petites fleurs aimablement rassemblées autour de la fleur centrale, toutes colorées d'un violet pâle, s'effaçant, allant se confondre avec le ciel. Toute la plante semble imprimer du bleu céleste jusqu'aux feuilles. Les feuilles, elles sont de forme découpée tout le long de la tige, et en bas, près de la racine, elles sont ovales, épaisses et velues. Alors j'imagine que ce sont les feuilles d'une autre plante, une salade des champs peut-être. Je me dis, c'est bien, elles se sont nouées d'amitié, elles coopèrent pour la vie végétale. J'observe que chez les mêmes plantes voisines, il y a aussi la présence de ces feuilles différentes et velues au pied. Cette plante farceuse, c'est la scabieuse colombaire. Elle est comme ça. À sa base, elle s'étale en rosette avec de larges feuilles presque collées au sol pour s'élancer en espalier de feuilles découpées. Je m'assois pour lui imaginer une ode. Ô scabieuse, tu t'en vas très haut, tu pars fleurir loin de tes racines. En chemin, tu travailles, tu tailles, tu découpes tes feuilles. Pour quelle forme dentelle, sous la lumière du soleil. Ô scabieuse, ta fleur légère s'évanouit dans le ciel brumeux. Elle se prépare au dialogue avec les étoiles dans la nuit de la terre. Tes fleurs sont des planètes,

0: Le nom de Scabieuse porte peu vers la poésie. Il vient de Scabie, Galles, car on l'a beaucoup utilisé pour lutter contre la gale. Malgré cela, elle ne ferme pas les portes aux rêveurs qui l'apprécient dans les jardins où on l'a dit reine et habitée de fées aux robes légères, colorées de bleu pastel et lavande. C'était La Scabieuse dans la série La Poésie des Simples avec un extrait de l'album Le Berger Poète de l'ensemble Les Musiciens de Saint-Julien.
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La poésie des simples, une série inspirée par la nature, de Marilyn Guinet-Perminja. Je suis revenue près des pieds d'Aubépine pour ramasser quelques baies et en faire ma source locale de vitamine C. Après en avoir cueilli quelques poignées, en laissant aux oiseaux et au hasard ce merveilleux guide vers le renouveau par les fruits échappés des becs gourmands, je poursuis ma marche dans la prairie. En ce début d'automne, il y a peu de fleurs. Le gris commence à s'installer. Alors je me réjouis de voir des boules colorées au perché se balancer dans le vent jusqu'à se coucher pour caresser la terre en pastel violet. Ces fleurs, ce sont des têtes regroupant multiples petites fleurs aimablement rassemblées autour de la fleur centrale, toutes colorées d'un violet pâle, s'effaçant, allant se confondre avec le ciel. Toute la plante semble imprimer du bleu céleste jusqu'aux feuilles. Les feuilles, elles sont de forme découpée tout le long de la tige, et en bas, près de la racine, elles sont ovales, épaisses et velues. Alors j'imagine que ce sont les feuilles d'une autre plante, une salade des champs peut-être. Je me dis, c'est bien, elles se sont nouées d'amitié, elles coopèrent pour la vie végétale. J'observe que chez les mêmes plantes voisines, il y a aussi la présence de ces feuilles différentes et velues au pied. Cette plante farceuse, c'est la scabieuse colombaire. Elle est comme ça. À sa base, elle s'étale en rosette avec de larges feuilles presque collées au sol pour s'élancer en espalier de feuilles découpées. Je m'assois pour lui imaginer une ode. Ô scabieuse, tu t'en vas très haut, tu pars fleurir loin de tes racines. En chemin, tu travailles, tu tailles, tu découpes tes feuilles pour qu'elles forment dentelles sous la lumière du soleil. Ô scabieuse, ta fleur légère s'évanouit dans le ciel brumeux. Elle se prépare au dialogue avec les étoiles dans la nuit de la terre. Tes fleurs sont des planètes, des têtes rondes, en amitié avec les abeilles. Lorsqu'elles se dénudent, elles montrent les alvéoles d'une ruche. La scabieuse pourrait être la violette de l'automne, celle du printemps s'éveille de terre vers la lumière et celle de l'automne s'efface doucement sous le bleu du ciel pour entrer dans le sommeil hivernal. Avant cela, elle a un long fleurissement qui permet aux abeilles de se faire des provisions. Comme elle fleurit durant 4 mois, la scabieuse est appréciée par les apiculteurs. Ce nom de scabieuse porte peu vers la poésie. Il vient de scabie, gale, car on l'a beaucoup utilisé pour lutter contre la gale. Malgré cela, elle ne ferme pas les portes aux rêveurs, qui l'apprécient dans les jardins où on l'a dit reine et habitée de fées aux robes légères, colorées de bleu pastel et lavande. C'était La Scabieuse dans la série La Poésie des Simples avec un extrait de l'album Le Berger Poète de l'ensemble Les Musiciens de Saint-Julien.

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0: Bonjour à toutes et à tous. Vous écoutez Les Feuilles Mortes sur Radio Guémozou. Nous arrivons au terme de notre aventure avec Jacques Brel dans cette 12e séquence. Le grand Jacques est-il toujours un inconnu pour vous? Je vous propose d'essayer de cerner un peu mieux sa personnalité. À peine entré dans la Franche Cordée, Jacques Brel crée à 18 ans un journal pour l'association Le Grand Feu. Dans le premier numéro, il écrit un éditorial dont je vous lis quelques extraits. « Jamais, plus que maintenant, l'homme n'a éprouvé le besoin de communion humaine. À cette époque où toute foi risque de sombrer sous le matérialisme ambiant, à cette époque où tous les hommes de bonne volonté recherchent vainement des valeurs stables auxquelles ils puissent se raccrocher. Notre vie doit cesser d'être purement individuelle et doit s'élargir le plus possible. Le stérile repliement sur soi-même a vécu. Il faut surtout lutter contre la propension générale de la jeunesse à la facilité, aux plaisirs qui ne demandent aucun effort et qui ne font courir aucun risque. Remplacer le goût bourgeois du confort et du luxe par le désir que sa vie soit quand même utile à quelque chose. Mais ce journal n'aura de sens s'il est une grande amitié, et cette amitié, si vous le voulez, nous la construirons avec vous. » Ce texte date de presque 80 ans, et il demeure d'une brûlante actualité. J'espère que cela vous parle comme à moi. Et je vous invite à écouter attentivement ces trois chansons. La première date de 1956, et les suivantes de 1958. Ce qu'il vous faut, voici et voir.
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Jacques Brel se définit comme un artisan du verbe. Son rêve fut d'écrire du théâtre, ou des livres, ou des romans. Il a commencé par écrire des chansons, et comme personne ne voulait les chanter, parmi les grands du music-hall, il s'y est collé avec sa guitare, car une chanson n'est pas faite pour être écrite, mais pour être chantée. Mais laissons Brel nous le dire. Je n'ai été qu'un artisan de chansons. Si l'on y pense le jour, c'est la nuit qu'elles se construisent. La lumière du jour conduit le regard vers l'extérieur, la nuit vers soi. Pour mieux penser, il faut fermer les yeux. Il y a une espèce de diable en moi qui me pousse à exprimer mes pensées. Je veux simplement apporter un témoignage. J'ai choisi la chanson parce que c'est le moyen le plus accessible. La chanson n'est pas de la poésie. Moi, un poète ? Non. Rimbaud était un poète qui écrivait des poèmes. Je fais de la chansonnette. La chanson me donne la liberté dont j'ai besoin. Je voulais connaître l'aventure. Je l'ai trouvée avec elle. Cette belle aventure, poursuivons-la en écoutant Jacques Brel dans « Au printemps », « Heureux », « Les blés » et « Gens d'appel ».

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Jacques Brel s'est toujours défendu d'être un chanteur engagé, comme pouvait l'être Léo Ferré ou Jean Ferrat. Tant en Belgique qu'en France, il se tient à l'écart du milieu politique. Il fera une exception en 1967, quand il donnera son tour de chant en soutien à Pierre Mendès France lors des élections législatives à Grenoble. Et il s'en explique ainsi. « J'ai fait la campagne de Mendès France, mais ce n'était pas un acte politique, c'était un acte en fonction d'une politique. Il y a des hommes dont on n'a pas le droit de se priver. » À l'issue du second tour, Pierre Mendès France sera élu député de l'Isère pour le PSU, le Parti Socialiste Unifié. Quelques-unes de ses chansons ont un penchant franchement politique. Celle qu'il écrira en hommage à Jean Jaurès semble destinée à la jeunesse, rappelant ainsi la fougue de son éditorial dans le premier numéro du Grand Feu. Quant à la version des bonbons de 1967, elle annonce les révolutions de 1968. Maintenant, place à Brel, qui chante « L'homme dans la cité », « La Bastille », « Les bonbons version 67 » et « Jaurès ».

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0: Il est 17h. 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

0: Bonjour chers auditrices et auditeurs, nous revoici avec Collectif O88 et là nous avons avec nous Bernard Schmitt qui va nous parler du procès de Nestlé. Mais le procès de Nestlé, pourrait-on en parler ad vitam aeternam? Bonjour Bernard.
1: Quel procès?
0: Ah voilà, ça c'est la vraie question.
1: Je crois que c'est le procès des décharges plastiques dont tu veux parler.
0: Je dirais que je ne suis pas raciste, donc tu peux me parler de n'importe quel procès. Moi, j'aimerais bien savoir, parce qu'alors on a entendu, oui, décharge plastique, de l'eau qui avait été galvaudée et puis traitée comme...
1: Oui, mais là, il n'y a jamais eu de procès.
0: Ah.
1: Tout ça, c'est réglé par des procédures judiciaires hors procès, avec de l'argent, pas d'inscription au casier judiciaire. Donc ça, c'est le premier vrai procès.
0: Donc alors, on va refaire... Oui, ben c'est bien, on va faire le point à zéro, parce que je pense que les auditrices et les auditeurs, il faut qu'ils comprennent quand même ce qui est en train de se passer. Donc, il y a eu, si je répète un peu l'idée, de l'eau polluée en mise en bouteille. C'est juste ou pas juste? Qui a été traitée pour être mise en bouteille, qui n'a donc pas été de l'eau de source.
1: Mais ça, c'est pas nous qui avons porté plainte.
0: D'accord. Mais il y a eu ce scandale.
1: Ça, c'est 2023, je crois.
0: D'accord. Et donc, si je comprends bien, ce scandale a glissé gentiment sous le tapis.
1: Ainsi que les forages illégaux, pour lesquels nous, on avait saisi la justice. Tout ça a été amalgamé dans une procédure dite à l'américaine. On a compris ce que ça veut dire. C'est-à-dire qu'il n'y a pas de procès, il n'y a pas de jugement. Il y a simplement le fait que l'ST dise « Ok, je paye ». Et il va donner de l'argent et il n'y aura pas de condamnation ni d'inscription au casier judiciaire.
0: Et de rectification, parce qu'il continue à mettre de l'eau en bouteille qui traite.
1: Oui.
0: D'accord.
1: Alors c'est compliqué parce que l'État français a admis le niveau de traitement existant.
0: Oh là là là là là là. Donc l'eau de source maintenant est traitée comme notre eau du robinet.
1: Pas tout à fait, mais il y a un traitement qui fait que, selon nous, ça devrait plus s'appeler de l'eau minérale.
0: On est d'accord.
1: Voilà.
0: Ok, donc mais à l'américaine.
1: La France a permis au préfet de légaliser certains traitements. Ce qui n'est pas le cas dans toute la communauté européenne.
0: Mais là, je pense que c'est important que les gens sachent ça. Parce qu'on n'en parle pas, ni dans les journaux, ni à la télévision, ni nulle part. Ça passe totalement sous le tapis.
1: Il y a d'ailleurs une marque d'eau en Haute-Savoie, je me demande si ça ne s'appelle pas Bonneval, je ne suis pas sûr, qui a porté plainte pour concurrence illégale.
0: Ah ben oui.
1: Eux ils traitent et nous on ne traite pas et on vend l'eau même façon, de l'eau minérale quoi.
0: Oui, donc il y a un problème.
1: Donc c'est pas fini.
0: Donc c'est pas fini, mais en quelque sorte ça a fait. Parce qu'en fait on a appris que l'État était solidaire.
1: De Nestlé, bien sûr.
0: Bien sûr, hein, oui, qu'ils avaient laissé faire sans rien dire.
1: Voilà, et c'est notamment une commission d'enquête parlementaire.
0: Oui.
1: En 2025, en l'occurrence, début 2025, au printemps, qui a démontré la collusion de l'État avec Nestlé.
0: D'accord. Je trouve que de remettre un peu les choses à plat, ça fait du bien. Parce que on en a parlé, j'en ai entendu aller sur les réseaux, des petits morceaux, des bribes, mais on n'en a jamais vraiment parlé. Et dans toutes ces histoires de procès, on va faire le nettoyage et ranger dans les cartons. Donc ça... C'est du mis sous le tapis, du aggloméré, du qui passe, et même on leur donne le droit de faire.
1: Oui.
0: On est d'accord. Et donc, les procès, par contre, il y a un procès pour les décharges plastiques qui polluent la nappe phréatique. On est d'accord.
1: Oui, on est d'accord. Alors, est-ce que ça pollue la nappe phréatique? Ça va être tout le sujet.
0: Ah, c'est ça le sujet, en fait.
1: C'est un peu ça le sujet.
0: Parce que ça avait été reporté en avril à cause de ça, parce qu'ils n'ont pas accepté. Alors, j'ai beaucoup aimé. Je peux me permettre?
1: Ouais.
0: Ah, j'ai beaucoup aimé. Ils n'ont pas accepté parce que les tests ont été faits avec des gants plastiques.
1: Oui.
0: Donc ça pouvait être le plastique des gants qui était dans l'eau.
1: Par exemple, le patron des labos de Nestlé disant, vous voyez là, le laboratoire qui a été mandaté par l'Office français de la biodiversité pour mesurer les trucs dans l'eau, ben, ils ont un flacon.
0: Oui.
1: Ils ouvrent le flacon. Mais s'il ne le referme pas tout de suite, il y a le plastique dans l'air, il descend dans le flacon. Et on va dire après qu'il y a du plastique alors qu'il n'y en avait pas.
0: D'accord.
1: Plus les gants en plastique.
0: Ah d'accord.
1: Donc, parce que nous, les analyses que nous, on a fait d'Inesplay, il n'y a pas de plastique dans l'eau.
0: Ah,
1: alors que ce qu'a demandé l'OFB à un laboratoire qui s'appelle Westling, peu importe, là, il y a plein de plastique. Mais c'est parce qu'ils ne savent pas faire le problème.
0: D'accord. Donc, en quelque sorte, c'est un foutage de gueule bien organisé.

0: Oui, ben alors c'est pire que ça, parce que quand le procès s'est ouvert, donc c'était fin mars 2026 en réalité, quand le procès s'est ouvert, le premier jour, il y a eu ce débat, Nestlé contestant les analyses faites par l'Office français de la biodiversité. Et le président, qu'est-ce qu'il fait? Il annule toutes les expertises demandées par l'Office français de la biodiversité. Alors là, nos avocats, pas que les nôtres, mais notamment les nôtres, disent, bon, vous dites qu'il y a vice de forme parce que les agents de l'OFB n'avaient pas fait prêter serment aux agents du laboratoire qui s'appelle Wessling.
1: D'accord.
0: Donc il y a un vice de forme, ça c'est ce que dit Nestlé, et le président dit, bah, j'accepte le vice de forme, j'annule toutes les analyses faites à la demande de l'Office français de la biodiversité.
1: On gagne du temps.
0: Alors, nos avocats disent, bon, on ne va pas contester comme ça le vice de forme dans un premier temps, mais si vous annulez, demandez de nouvelles expertises.
1: Oui, au
0: Non,
1: moins.
0: non.
1: D'accord.
0: Non. Alors, ça a de quoi inquiéter parce que j'ai appris que celui qui présidait le tribunal,
1: Oui.
0: il venait de passer 20 ans dans les Vosges.
1: D'accord.
0: On était à Nancy.
1: D'accord.
0: On pourra dire aussi pourquoi c'était à Nancy et pas Épinal.

0: On annule tout, bah non, on n'en refait pas, bah non, on n'en refait pas, pourquoi on en referait?
1: Voilà, donc le process thermique a duré toute la semaine, par le fait qu'on avait 460 000 m3 de plastique dans les sols, et pas de pollution. Mmh. Et là, heureusement, aujourd'hui, on a deux avocats qui sont des amis, un avocat sur l'environnement, mmh, et une pénaliste, mmh, qui travaillent ensemble à Strasbourg en réalité. Mmh. Et la pénaliste, moi, personne dans la salle savait, sauf elle. Elle dit on ne peut pas accepter une décision aussi importante sans faire d'appel. Alors moi, qui ne connais rien, je lui dis mais l'appel, normalement, c'est à la fin du procès. On n'est pas d'accord avec ce qui s'est passé, on fait appel. Elle dit non, il y a de la jurisprudence qui dit que sur une décision aussi importante, on peut faire appel en cours de procès.
0: D'accord.
1: Donc elle a fait appel en cours de procès. Et du coup, le procès s'était terminé, il devait y avoir un délibéré du procès. Mmh. Peu importe, au mois de juin,
0: oui,
1: hein, oui, au mois de mai, enfin bon, peu importe les dates, mais ce délibéré, il était tout réglé, puisqu'il y avait du plastique, personne ne niait, mais il n'y avait pas de pollution. Donc comment on peut condamner une absence de pollution? Ou alors on leur aurait demandé quelques milliers d'euros, un truc comme ça. Et donc, il se trouve que, comme on a fait appel, la cour d'appel de Nancy s'est saisie du dossier, et a dit, on ne va pas attendre le délibéré du tribunal de première instance, on va juger en appel le fait de l'annulation des expertises.
0: Oui, d'accord.
1: Est-ce qu'il était si fondamental que ça que l'OFB fasse prêter serment aux agents du laboratoire? Donc, la séance a eu lieu, en l'occurrence, le 25 juin, à la cour d'appel, qui nous a semblé nous être très favorables. Les avocats de Nestlé étaient plus sur leur terrain. Ils étaient un peu déconfits. J'ai discuté avec eux. Hein,
0: oui.
1: C'est des avocats. Ils défendent une cause, ils pourraient défendre des assassins. Ils sont avocats. Là, ils sont bien payés, ceux-là.
0: Oui, ça, c'est sûr.
1: J'ai vu qu'ils n'y croyaient pas. D'ailleurs, un des deux buvait de la vitelle. Alors j'ai dit, il faisait chaud. Hein. Je dis, bien, vous buvez de la vitelle. J'ai dit, non, j'ai trouvé que ça. Et la chef des avocats, elle buvait de l'Evian. Alors que lors de la première séance, tout le monde était avec Perrier.
0: Oui, d'accord.
1: C'est intéressant. Hein,
0: oui, c'est intéressant.
1: Donc tout le monde a un petit peu causé, notre pénaliste, etc. Et puis ensuite, il y a eu l'avocate générale.
0: Ouais.
1: Donc c'est le ministère public, c'est elle qui...
0: Ouais.
1: Elle a commencé, mais je suis tombé de ma chaise, il faisait 40 degrés dans la pièce. Hein. Elle dit, mais le jugement de première instance, c'est une atteinte à la démocratie, une violation de la loi. Il n'y a pas besoin de faire prêter serment, puisque l'OFB est là, et ce sont des agents assermentés, etc. On était absolument ravis. Donc le procès s'est terminé, et le délibéré aura lieu le 17 septembre.
0: D'accord.
1: Donc, tout peut être envoyé à zéro.
0: Oui.
1: Si on est suivi, je pense qu'on va l'être, enfin, sans trop m'avancer, oui, parce que la température, si j'ose dire, était là. Et je voyais le président, il faisait chaud, personne n'avait mis sa robe de magistrat, oui, ou son faux col, là. Tout le monde était décontracté. Et quand je voyais que quand l'avocate générale parlait, il opinait de la tête, et quand notre avocate pénaliste a parlé, je l'ai vu prendre des notes, il n'avait jamais pris une note, et il acquiesçait. Ouais. Il était fatigué parce que l'atmosphère était lourde, et il se laissait aller, quoi. Hein, voilà, donc je suis relativement optimiste, auquel cas, eh ben, le jugement de première instance, il est banané.
0: Oui, d'accord, donc ce qui voudrait...
1: Il faut tout refaire.
0: Qui voudrait tout refaire, et cette fois-là...
1: Et refaire des analyses.
0: Des analyses en bonne et due forme.
1: Voilà. Et la question qu'on se pose, c'est est-ce qu'il faut le refaire à Nancy, ou est-ce qu'il faut qu'on demande à un autre tribunal?
0: Ah, là, je ne sais pas, qu'est-ce que ça a à voir avec
1: ça pourrait vouloir dire qu'on aurait le même président. On pense que dépayser l'affaire, ça serait le mettre loin de l'Est de la France.
0: Oui, puis peut-être ça serait qu'il soit moins impacté.
1: Oui.
0: Peut-être directement.
1: Puis ça serait un petit camouflet pour le président qui avait...
0: Oui, parce que là, quand même, ça avait vraiment quand même été, on va dire, fort de café. Hein.
1: Oui, bien sûr.
0: Arriver à dire, oui, mais vous comprenez, le bouchon... Non, faut arrêter.
1: Oui, ben on est d'accord. C'est comment on nous prend pour des cons. Oui. Ça, on est bien d'accord là-dessus. Hein.
0: Donc là, on arriverait enfin à prouver. Ben alors, là, ce sera peut-être le sujet d'une autre émission, parce qu'apparemment, Nestlé est en train de tout revendre.
1: C'est fait.
0: Ah, voilà.

0: Est-ce que ça vaut une émission supplémentaire ou est-ce qu'on peut en parler doucement et là? Ils ont senti le vent qui venait mauvais ou bien?
1: Moi, je pense que ça vaudra le coup d'en reparler, mais on peut dire un mot.
0: Oui.
1: Parce qu'on a vécu ça en Amérique du Nord. Nestlé a vendu toutes ses marques d'eau. Donc, elles ont les mêmes noms. Mmh. Mais c'est plus Nestlé, officiellement.
0: Oui.
1: À un fonds d'investissement qui s'appelle Blue Triton.
0: D'accord.
1: Le Triton bleu.
0: Oui.
1: Il y a du pognon. Hein.
0: Oui, bah ça...
1: Donc ils ont racheté toutes les marques d'eau, mais Nestlé a conservé 30% des parts.
0: D'accord.
1: Ce qui fait que c'est le fonds d'investissement qui fait le sale boulot actuellement.
0: Oui.
1: Virer du personnel, fermer des usines, etc. Ils ont fermé une usine relativement récemment dans l'Ontario, chez des copains là. Mmh. Il y avait deux usines d'eau, ils ont fermé une sec, 250 salariés sur le carreau. Mmh. Puis là-bas, c'est plus facile de licencier que chez nous.
0: Mmh.
1: Là, ils ont vendu toute la filiale Nestlé Waters à un fonds d'investissement qui s'appelle Pernel. Ça évoque Perrier, ça évoque Vittel, d'accord. Et c'est un fonds de pension américain dans lequel ils ont conservé 50% des parts.
0: Ah là, ils ont quand même gardé 50%.
1: 50%. Corruption.

0: ce que serait intéressant de voir, bah, c'est les sales décisions qui vont être prises, que Nestlé ne voulait pas officiellement prendre lui-même.
1: Oui, mais ce qui est amusant, c'est que...
0: Il cherche à garder l'eau pour le 21e siècle.
1: Oui.
0: Mais se débarrasser de l'étiquette...
1: C'est ça, Nestlé.
0: Nestlé, ouais, c'est ça.
1: C'est parce que Nestlé Water, ça a quand même fait du bruit. Vous avez fait du bruit.
0: Bien sûr.
1: Vous avez quand même été très loin.
0: Ah oui.
1: Vous avez été écouté par les médias, entendu, et ça a quand même donné... Ça a donné quand même lieu à une publicité néfaste pour Nestlé.
0: Bien sûr.
1: C'est quand même...
0: Alors, ce que je ne sais pas, mais ça, on discutera avec les avocats, c'est si une condamnation survient maintenant, surtout si on refait un procès, est-ce que c'est Nestlé ou est-ce que c'est celui qui a racheté qui endossera la responsabilité?
1: Là, ça risque de refaire de nouveaux caducs.
0: Ouais, c'est une question. Alors, d'autant plus que... C'est pour ça que c'est intéressant de poser le problème sans y répondre. C'est que Nestlé va avoir un deuxième procès.
1: Oui.
0: Alors qu'il n'en a jamais eu, hein.
1: Oui, oui.
0: Ni en France ni ailleurs.
1: Hein. Oui, oui.
0: Ils s'en tirent toujours en payant.
1: Oui, bah, comme...
0: Et le deuxième procès, ça va être les pizzas Buitoni, dans laquelle il y a deux enfants morts. Les pizzas Buitoni appartiennent à Nestlé.
1: Oh non.
0: Et il y a eu deux décès d'enfants qui sont avérés, hein,
1: oui,
0: par des intoxications alimentaires, etc. Et ça, ils redoutent. Ils redoutent. Et les pizzas Buitoni appartiennent toujours à Nestlé, hein, et pas à quelqu'un d'autre. Et donc leur risque serait d'avoir deux condamnations coup sur coup. Une pour les décharges plastiques, une pour les morts, les pizzas Buitoni.
1: Oui,
0: et là, ça commence à faire quasi judiciaire, ça commence à faire vraiment délinquant, quoi.
1: Oui, ça fait pas bon.
0: Ouais. Donc je pense qu'ils essayent de passer entre les gouttes. Oui. Et jusqu'à présent, comme je te disais, ils ont obtenu de ne pas avoir de procès sur les forages illégaux, les traitements illicites.
1: Oui.
0: Et par ailleurs, ils avaient pollué par une usine agroalimentaire dans les Ardennes. Ils avaient pollué un ruisseau avec 30 tonnes de poissons morts dans une rivière qui s'appelle l'Ain, L'Ain.
1: L'Aisne, oui, bah oui.
0: Mais c'est, voilà, mais qui, on est dans le département des Ardennes, en l'occurrence. Et ils ont eu la même chose que pour les traitements illicites et les forages illégaux. Ils n'ont pas eu de procès, ils ont juste payé une amende.
1: Je ne peux pas imaginer qu'on ne fasse que payer une amende avec des choses aussi graves.
0: Puisqu'on va être dans une année électorale bientôt.
1: Ben oui, ça, alors, ça c'est le gag.
0: Quand on remonte à l'origine de ce droit,
1: oui,
0: c'est sous Hollande.
1: D'accord.
0: Il y a un ministre de la Justice à l'époque qui est le copain de régiment d'Hollande. Il faut tout savoir. Hein,
1: oui, non,
0: il
1: faut tout dire.
0: Qui s'appelle Sapin.
1: Surtout tout dire.
0: Hein, oui. Qui s'appelle Sapin. Et donc, il a fait une loi Sapin.
1: Ouais.
0: Que nous, à l'époque, on avait un peu applaudi parce qu'il protégeait mieux les lanceurs d'alerte.
1: D'accord.
0: Il y avait une rubrique protection du lanceur d'alerte. Puis on n'avait pas trop lu le reste. Et puis il introduisait un élément du droit américain. Quand une entreprise, ou un particulier d'ailleurs, hein, fait une fraude, comme nous, on veut récupérer de l'argent. Parce qu'à la limite, qui fasse un an en prison, on s'en fout. Mais si on peut récupérer 500 000 euros, 1 million,
1: mm-hmm,
0: ça fait de l'argent pour la sécurité sociale. Et donc il a introduit ça dans le droit français, pour les fraudes.
1: Mm-hmm.
0: Et puis donc on n'a pas suivi, il y a sans doute eu des trucs de fait. Quand Macron est arrivé, il y a eu Dupond-Moretti, hein,
1: d'accord,
0: qui est devenu ministre de la Justice. Tu sais pourquoi il a deux noms?
1: Non.
0: C'est Dupont pour l'avocat et Moretti pour la mafia.
1: Mais alors, son nom qui est employé dans la presse, c'est quand même Dupont-Moretti?
0: Oui, mais c'est les comiques qui disent Dupont.
1: Ah oui, d'accord. Dupont, oui, non, mais moi, j'étais au premier degré, là.
0: Dupont pour le droit, Moretti pour la mafia.
1: Ah oui, d'accord, oui.
0: Et alors, lui, alors on l'a pas vu non plus, hein, en 2018 ou 2019, il étend ce processus-là d'amende.
1: Oui.
0: C'est pas une amende, hein, mais peu importe. Il étend ce processus aux délits environnementaux.
1: Ah, ça, c'est pas banal.
0: Alors, tu t'aperçois que nos forages illégaux, c'est un délit environnemental.
1: Oui, la pollution.
0: Non, pas la pollution.
1: Non, mais le traitement.
0: Les forages illégaux. Attends, j'y suis pas là-dessus encore.
1: D'accord.
0: Les forages illégaux.
1: Oui.
0: Parce que s'il n'y avait eu que les traitements illicites, ça va être compliqué. Ils dépendent du code de la consommation. Le code de la consommation n'est pas éligible à la procédure dont je viens de te parler. Il n'y a que les fraudes et les délits environnementaux.
1: Mais alors comment ils ont réussi à le faire passer?
0: Eh bien parce que le texte dit que le procureur de la République, ça dépend de lui, hein, puisqu'il n'y a pas de juge.
1: Ah d'accord, oui.
0: Le procureur de la République peut joindre n'importe quel dossier par ce qu'ils appellent la connexité. J'estime que cette bouteille d'eau est connexe de cette bouteille d'huile, je les juge toutes les deux en même temps. Donc par connexité, il a amené les traitements illicites sur nos forages illégaux environnementaux.
1: D'accord.
0: Et là, j'ai vu critiquer ça par des juristes universitaires en disant c'est scandaleux. Il faudrait quand même qu'il y ait au moins un lien pour qu'on puisse lier deux affaires. Mmh. Parce que là, ils n'ont rien à voir. Donc les traitements illicites sont passés à la trappe parce que nous, on avait déposé plainte pour des délits environnementaux.
1: Là, on peut dire quand même qu'ils s'arrangent à leur sauce.
0: Ah oui, mais c'est gravissime. Et ça passe inaperçu.
1: Bah, personne n'est au courant de ça. Je mets ma main à couper qu'il n'y a pas une auditrice à un auditeur qui est capable d'appeler Radio Gémozo pour nous dire, écoutez, moi j'étais au courant.
0: Ouais.
1: Alors là, je mets le défi. Ouais. Hein,
0: mais notre avocat.
1: Je vous offre une bouteille.
0: Notre avocat qui est spécialisé dans le droit de l'environnement. Quand le procureur d'Épinal nous a écrit, c'était en juin 2024, pour dire, je vais faire une convention judiciaire d'intérêt public, ça s'appelle comme ça.
1: Hein.
0: Une CJ, convention judiciaire d'intérêt public environnemental. Ça vous intéresse, vous venez dans mon bureau, ça vous intéresse pas, j'en ai rien à battre, je la fais. Et je la ferai tout seul avec Nestlé. Mais si je la fais tout seul, vous, vous aurez rien. Il faut que vous entriez dans la danse et demandez des sous. Donc, grosse discussion, y compris avec Renélise, tu vois un peu, il faut pas aller là-dedans, ce qu'on comprenait tous. Et puis nous, on s'est dit, mais si on n'a pas d'argent, on pourra jamais poursuivre des procès sur Nestlé. Donc on est rentré dans la danse. Et on a touché de l'argent qui nous permet aujourd'hui de mettre des... Je peux dire combien, on a touché 100 000 euros,
1: oui.
0: Hein, avec lesquels on n'est pas allé manger au restaurant.
1: Non, d'accord.
0: Mais on paye nos avocats, on poursuit les procédures judiciaires. Tout le sujet autour du plastique, il faut le financer. Les avocats, ils ne travaillent pas gratuitement, non. Même s'ils sont très sympas. Hein, voilà, donc on a fait ce choix-là.
1: Je vous remercie beaucoup, chères auditrices et auditeurs, de votre écoute. Merci beaucoup, Bernard. Et à très bientôt pour une prochaine affaire. Parce que là, franchement, c'est digne de... Allez, qu'est-ce qu'on pourrait dire ?
0: C'est incroyable, hein ?
1: Oui, c'est digne de, je sais pas...
0: Mais je trouve qu'ils sont...
1: Maigret ?
0: Ils sont fortiches dans l'anticipation de ce qu'ils vont faire.
1: Ben disons, il y a des gens qui ont fait droit et qui manipulent très bien le droit.
0: Exactement.
1: C'est ça.
0: Et pareil sur le droit constitutionnel.
1: C'est ça. Voilà. Merci beaucoup, à bientôt.
0: Voilà, délibéré de l'appel du 17 septembre. Donc, on pourra en reparler.
1: On pourra en reparler. Merci bien, chers auditrices et auditeurs. À très bientôt.

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1: Oh putain, attends, bouge pas, j'ai un truc, ça va tout déchirer. Ça va,
0: Hey papa, tu nous ferais quoi là-dessus, toi?
2: Alors attends, tu veux quoi? 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
0: Hey fou, tu ferais quoi sur ce sort?
1: Attends, je vais te dire, regarde, attends. Un truc comme ça?
0: Ah, c'est pas mal, moi j'aime bien.

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Pardon, hein. Les enfants voulaient pas nous croire. Alors qu'est-ce qui se passe là maintenant? Parce qu'en fait au début on voulait faire un spectacle qui plaisait.

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0: habitants de cette terre. Adou était dans son village, connu comme le sage, l'homme qui nous éclaire. Il élevait avec amour ses trois enfants, bras, jambes et ventre. Bras, le premier, avait toujours quelque chose à faire. Il s'affairait sans arrêt à avoir et à pouvoir, voire à avoir le pouvoir. C'était un très jeune homme d'affaires, incapable de se défaire de l'enfer du fer. Jean, le deuxième, n'avait jamais le temps. Il se pressait sans arrêt à vouloir et à savoir, voire à vouloir tout savoir. Et il courait toujours après la montre pour la rattraper. Ventre, le troisième, était là, bien là, sans s'agiter. Et il passait son temps au bord de la rivière à tenter d'imiter avec son instrument de musique les sons de la nature. Les trois enfants devenus grands annoncèrent à leur père que pour eux il était temps d'aller découvrir la terre. Adou écoutait ses enfants, bras, jambes et ventre. Il les écoutait lui parler, il leur dit:
1: parole de père, mes chers fils, votre idée me réjouit.
0: Voyager est la meilleure école de la vie. Et Adou regardait ses enfants, bras, jambes et ventre, prendre la route vers le monde. Bras s'installa dans son village dont il devint le chef. Jambe s'installa dans son village dont il devint le chef, et ventre s'installa dans son village dont personne ne devint le chef. Des jours passent, des mois passent, des années passent. Adou, dans son village, sentait la fatigue. Ses os commençaient à chanter l'hymne de la vieillesse. Il décida alors d'aller retrouver ses enfants. Il savait qu'il devrait marcher des jours, des mois, voire des années pour retrouver ses enfants. Mais Adou quitta son village et il marcha, marcha, marcha. Il marcha pendant un mois, deux mois, trois mois. Puis il arriva au village de Bras, un grand centre d'affaires nommé Avoir le pouvoir, où chacun s'affairait tellement à se défaire de ce qu'il avait à faire qu'il n'en avait plus rien à faire. C'est là que Bras s'affaira et ne reconnut pas son père. Il ordonna qu'on le chassât, car il avait mieux à faire à avoir le pouvoir. Et ce fut fait. Chassé du village de Bras, Adou ne dit rien. Et il continua sa route, car les sages ne sont pas pressés. Adou quitta le village de Bras et il marcha, marcha. Il marcha pendant un mois. Et il arriva au village de Jean.

le bâton, car il avait mieux à faire à vouloir tout savoir. Il se fut fait chassé du village de Jambes, Adou ne dit rien. Il continua sa route, car les sages ne sont pas pressés. Adou quitta le village de Bras, de Jambes, et il arriva un mois, deux mois, trois mois plus tard, au village de Vente. Celui-ci l'accueillit avec les honneurs qu'il méritait et sans s'agiter, mobilisa son village trois jours et trois nuits pour organiser une grande

Trois jours après son arrivée au village de Ventre, Adou demanda à Ventre de convoquer ses deux frères, car il souhaitait leur parler. Devant l'insistance de Ventre, bras s'affaira à pouvoir venir, Jambe se pressa à vouloir arriver. Et les trois frères se retrouvèrent devant leur père qui leur dit : mes chers enfants, quand vous étiez petits, je vous ai tout donné. Il y a des enfants qui savent rendre ce qu'on leur a donné. Il y en a d'autres qui ne savent rien du tout. Ce que je viens de dire ici, c'est parole de père. Bras et jambes, peu importe ce que vous ferez dans la vie, vous ne dépasserez pas Ventre. Mes chers amis, jusqu'à ce jour, parole de père est juste. Car vous constaterez que matin, midi et soir, bras et jambes travaillent pour nourrir le Ventre. Merci. Du bruit pour Issa Kouyaté, s'il vous plaît.

relation par attirance physique, la relation fondée sur le besoin de compagnie humaine cherche à se perpétuer dans le temps et dans l'espace. Comme un chewing-gum, peu importe combien de fois il casse, on se le remet dans la bouche et on se remet à mâcher. Toute relation fondée sur le besoin de compagnie humaine revient à se conformer. L'état de conformité distord les vrais sentiments grâce à des techniques élémentaires de stimulation. Par exemple, la phrase « tu sais dire que des conneries et ça me donne envie de te foutre sur la gueule » devient « je te

thème d'une énergie débordante. Primo, l'envie de pisser. Secondo, célébrer le fait que c'est un nouveau jour et que je suis vivant et que je suis avec lui. Pourquoi ça ne se passe pas pareil avec ma femme? Pourquoi est-ce que notre seule envie le matin au réveil, c'est de pisser? Il y a le verbe s'aimer et le verbe se résigner. Quand je vois comment vivent la plupart des gens autour de moi, je vois se confondre les deux termes, s'aimer et se résigner. Tous ceux qui se contentent de la vie qu'ils mènent et qu'ils répètent,

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0: 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Il est 21h. Bonjour, c'est Marie. Bienvenue dans Minute Sexo sur Radio Guimouzou. L'infidélité est un mot qui dérange. L'infidélité fait peur, elle blesse, elle questionne. Et pourtant, elle traverse les histoires d'amour depuis toujours. Pourquoi certaines personnes trompent, même quand elles aiment? Est-ce un manque, une fuite, un désir de nouveauté ou toute autre chose encore? Aujourd'hui, dans Minute Sexo, on essaye de comprendre sans juger avec la sexothérapeute Marie Blondet. Bonjour Marie.
1: Bonjour Lia.
0: Alors, quelles sont les raisons les plus fréquentes, Marie, qui poussent à l'infidélité?
1: Alors, avant de répondre à la question, moi j'ai envie aussi de définir ce qu'est l'infidélité. Parce que il n'y a pas de définition, je pense, universelle, elle appartient vraiment à chacun. Être infidèle, ça veut dire quoi pour toi? Ça veut dire quoi pour moi? Et quand on est en relation, c'est quelque chose qui a posé dès le départ. Est-ce que je vais faire un bisou sur la joue à quelqu'un? Est-ce que je te suis infidèle? Je vais embrasser quelqu'un sur la bouche? Est-ce que je te suis infidèle? Je vais regarder un film érotique? La même question. Et en fait, ça, c'est à définir dès le départ. Parce que qu'est-ce que ça veut dire l'infidélité? La question, quelles sont les raisons les plus fréquentes qui poussent à l'infidélité? Eh bien, il y en a plein, et j'ai envie de dire, chaque couple a sa réponse. Bien évidemment, il y a des raisons les plus fréquentes, c'est le manque de communication, le manque d'attention, le manque de tendresse, le manque de regard, la routine, la perte de complicité. Il y a aussi le désir qui est un petit peu suspendu ou éteint. Il y a la fuite ou l'évitement pour fuir un conflit, pour fuir des émotions difficiles. Il y a aussi la quête d'estime, la quête de reconnaissance. Je vais être infidèle pour pouvoir me sentir désirable autrement, pour aller tester ma séduction, pour retrouver un sentiment de vitalité ou de puissance. Et puis, il y a aussi des motivations plus profondes ou plus psychologiques. Alors, aller explorer des parties de soi qu'on a ignorées jusque-là, aller compenser des insécurités. Et puis même parfois, et ça, je l'ai déjà rencontré, aller répondre à des traumatismes ou des frustrations.
0: Est-ce qu'elle peut être liée à un modèle familial, cette infidélité?
1: Alors, c'est vrai que les modèles familiaux sont nos premiers rapports au couple, à l'amour, au désir. Si un enfant, il a grandi en voyant des adultes tromper ou manipuler le désir, il peut avoir cette même stratégie. Mais comme je dis toujours aussi, il peut aussi décider de faire autrement, d'accord? Donc si cette stratégie lui convient, pourquoi pas? Maintenant, si elle lui convient pas, à lui de changer. L'infidélité, elle peut parfois reproduire des scénarios connus. Alors, la peur de l'abandon, la recherche, comme on disait tout à l'heure, de validation, le besoin de reconnaissance. Et ces patterns, ils viennent souvent de modèles familiaux ou affectifs précoces. Il y a la gestion des conflits et la communication. Certaines personnes n'ont jamais de résolution à des conflits ou du désir dans la famille. Et là, du coup, elles peuvent se dire, non mais moi, je vais fuir tout ça toute ma vie. J'ai pas envie de revivre la même chose. Donc, oui et non. Parce que oui, si ça me convient, je peux reproduire. Si ça me convient pas, je peux changer.
0: Est-ce que l'infidélité peut s'éviter?
1: Alors oui, mais j'ai envie de dire, la question, c'est pas tant de l'éviter, mais c'est de la comprendre, ce qui nourrit le désir ou l'érotisme dans le couple. Il n'existe pas de garantie absolue. Il n'y a pas de recette miracle pour éviter l'infidélité. Alors, moi, je dis toujours, il vaut mieux prévenir que contrôler, en nourrissant le désir, en maintenant l'érotisme, en allant entretenir la curiosité et le mystère dans la relation et chez l'autre. Accepter aussi que le désir, il évolue. Avoir une communication, une meilleure peut-être communication et consciente. Cultiver la liberté à l'intérieur du couple. Donc, oui, on peut être en couple, mais sans être étouffé, limité et incompris. En sexothérapie, l'infidélité, ce n'est pas une fatalité. Elle peut être rare et prévenue dans certains couples, mais cela demande du travail conscient sur toujours l'entretien de la relation.
2: Il y a quand même une question qui me vient, c'est est-ce qu'on peut être infidèle tout en aimant en fait son partenaire ?
1: Oui, carrément. Oui. On peut être infidèle en aimant son partenaire. Pourquoi ? Parce que par l'infidélité, je vais aller nourrir tel espace, telle partie de moi. Cette partie qui a besoin de reconnaissance, cette partie qui a besoin de se sentir désirée ou désirable. Donc oui, c'est complètement faisable. Mmh. C'est complètement... Et c'est un schéma même qui est, j'ai envie de dire, dans les couples libres. C'est pareil, encore une fois, qu'est-ce qu'on met derrière infidélité ? Qu'est-ce qu'on met derrière tromperie ? Hein, mais dans les couples libres, dans les couples polyamoureux, c'est un peu ce schéma-là qui se joue, en fait. Mmh. Hein. Moi, j'ai envie de dire, soyez fidèles à votre propre modèle. Mmh. Vous êtes un couple libre, vous avez défini ce qu'était l'infidélité et la fidélité. Eh bien, soyez raccord avec ça. Mais qu'est-ce que ça veut dire fidélité ou infidélité quand vous vous êtes promis justement fidélité, par exemple, lors du mariage ? Qu'est-ce qu'elle veut dire ? Qu'est-ce qu'elle raconte aujourd'hui, la fidélité, dans votre relation, au bout de 2, 3, 5, 10, 20, 25 ans de relation ? Je ne sais pas. Et là, c'est peut-être à poser aussi. Mmh. Donc moi, j'ai envie de dire, soyez fidèles à votre propre rapport et à vos propres règles, surtout. Mmh. Est-ce que le fait de tromper, ça avait été défini dans le couple au départ ? Et comment elle m'a trompée ? Est-ce que... Et puis, j'ai envie de dire, si le partenaire sait qu'il a été trompé, ok, mais s'il ne le sait pas, c'est que la personne d'en face, elle n'a pas lieu de lui dire. C'est pas utile. J'ai beaucoup de couples, notamment, ou des femmes qui viennent me voir en disant oh, « j'ai trompé, faut que je le dise à mon mari ». Ben, peut-être, mais peut-être pas. Est-ce que c'est utile ? Est-ce que c'est utile d'aller pointer du doigt la relation ? Parce que vous avez été trompé, mais qu'est-ce que ça anime chez vous, cette tromperie ? Est-ce que c'est OK ou non pour vous ? Et là, il y a une multitude de questions à se poser avant d'aller, entre guillemets, l'avouer à son partenaire ou à ses partenaires.
2: On peut aller voir une sexothérapeute comme toi, Marie, par exemple.
1: Par exemple !
2: Est-ce qu'on peut se reconstruire, du coup, après, autrement, avec soi-même et dans sa relation ?
1: Alors oui. Oui, on peut se reconstruire après une infidélité, mais on va pas se reconstruire comme avant. On va se reconstruire, mais différemment. Alors, il y aura plusieurs stades. Hein. Au départ, on va encaisser la chose, on va reconnaître, accueillir les émotions. On va recréer encore de l'érotisme et du désir, mais qui sera pas comme avant, qui va être différent. On va redéfinir, on va poser les choses et on va redéfinir le lien, donc des nouvelles règles de communication, un rythme différent pour la sexualité, peut-être plus d'espace pour la liberté individuelle et le désir. La clé, c'est vraiment en être conscient et être engagé. Je dis toujours, il ne s'agit pas d'oublier ou de pardonner vite, mais c'est d'accepter que le couple y change. C'est s'investir dans le couple différemment, avec d'autres espaces et notamment un désir et un érotisme différents.
2: Tout un programme.
1: Tout un programme.
2: Merci Marie Blondet pour ce regard clair et bienveillant sur l'infidélité. On se retrouve très bientôt pour une prochaine Minute Sexo.
1: À très vite.
2: À bientôt.
1: À bientôt.
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Amis auditrices, amis auditeurs, bonsoir. Vous êtes bien à l'écoute de Radio Gemozo, RGM. Alors, Gemozo, c'était le nom du lieu, de la ferme d'où on émettait au début de l'histoire de notre radio, enfin au début. Après le tout premier début, c'était sur la route du col là-haut, vous savez. Oui, c'était illégal, hein. On pouvait être pénalisé assez fortement. Le seul fait de faire des émissions qui n'étaient pas attendues par très peu de monde, à une très faible distance, mais voilà. Hein, Radio Verte Fessenheim nous avait donné un émetteur et la manière de s'en servir. Nous avons appris à nous en servir. Alors après, on est venu à Rue, chemin du Gemozo, et puis on est descendu à Place de l'Église. Et puis là encore, il y a des problèmes qui ont fait qu'il a fallu déménager. Et on s'est rapproché de Remiremont, Saint-Étienne, en allant nous installer là où Jean Valrhof, qui était maire de gauche, socialiste, de Saint-Étienne à l'époque. Oui, à l'époque, Saint-Étienne votait à gauche. Hein. Et nous avons pu avoir un local, 4 pièces, hein. On a pu faire des émissions pendant des années, voilà. Hein. Alors, maintenant, nous sommes arrivés au vendredi 11-9-26, hein, l'émission de ce soir, c'est Mosaïque. Alors, au programme de ce soir, origine du déclin du PS, le Parti Socialiste, PS, hein. Ensuite, Jean-Luc Mélenchon, leçon à ses concurrents sur la retraite, et puis le MEDEF, Assemblée des Magiciens. Ensuite, Parti Socialiste, l'art de trahir la gauche et les électeurs. Puis, Saïd Bouamama explique pourquoi faire voter Mélenchon. Il faut voter Mélenchon. Pourquoi il fait voter Mélenchon. Chez là, le folklore américain, toutes les fois que le PS a trahi, Pliouch. Vous vous rappelez de Léonide Pliouch? Eh oui. Et puis, une émission avec Léonide Pliouch, le PCF, Parti Communiste Français, Georges Marchais, l'Union de la Gauche. Alors là, Georges Marchais, le PCF, a commencé à prendre ses distances avec Moscou. Eh oui, ça n'a pas été très apprécié là-bas, mais bon, voilà. Ils ont eu le courage de prendre leur indépendance. Ordre du jour, Hervé Vuillard. À Abourou, il y a eu une conférence sur le fascisme. Et puis, une petite revue de presse. Domination des USA, Palestine, boycottée Google, Amazon, parler français. Oui, sur les radios libres, on parle français. Quand elles sont libres, on parle français sur les radios libres. Vraiment libres. Si elles sont libres. Mais oui. Français. Speak French. Comme on dit sur les radios de l'autre côté de la Manche. Hein? Speak French. Sprechen Französisch. Oui. Alors, voilà. Et puis, un petit peu de lecture. Et voilà, ce sera tout pour ce soir. Bonne soirée.

0: Olivier Faure, secrétaire général du PS, a été accueilli par des huées à la fête de l'humanité ce week-end. La place des socialistes dans le futur gouvernement est loin d'être assurée. Mais comment expliquer l'état actuel de ce parti ? Bonjour Pierre-Nicolas Baudeau.
1: Bonjour.
0: Vous êtes docteur en sciences politiques, maître de conférences à l'université Rouen-Normandie. Vous avez soutenu une thèse, j'en lis l'intitulée, « Le parti socialiste et la politisation de la question immigrée, analyse idéale d'une mutation partisane ». Qu'est-ce que ça veut dire « idéale » ?
1: C'est une approche par les idées.
0: Justement, qu'est-ce que c'est qu'une thèse en sciences politiques ?
1: Alors, quand je commence ce travail-là, donc on est en 2018, un an après l'élection présidentielle de 2017, et ma question, c'est qu'est-ce qui s'est passé pour que ce grand parti de gouvernement, qui avait tous les pouvoirs 5 ans avant, s'effondre si subitement à 6,36% des suffrages ? Puis il y a une deuxième question qui est liée au contexte et donc à la politisation de cette question immigrée. Et donc le travail d'une thèse en sciences politiques, c'est de convertir ces intuitions-là en questions de recherche. Et en l'occurrence, ça donne d'abord une question sur la manière dont un parti de gouvernement réagit à la politisation d'un nouveau clivage qui, a priori, lui est étranger. Comment est-ce qu'il s'adapte à l'apparition de ce clivage ? Et puis ensuite, plus largement, comment est-ce qu'un parti produit des idées ? Comment est-ce qu'il arrête des positions collectives ? Et ce qui, donc, moi, m'amène à cette question de recherche, qui est, d'abord, qu'est-ce qu'ont dit les socialistes sur cette question, la question immigrée, mais peut-être plus encore, ce pourquoi ils n'ont pas dit autre chose, c'est-à-dire les déterminants politiques et sociaux de leur prise de position collective.
0: Qu'est-ce qui vous distingue d'un journaliste politique ?
1: Alors, la démarche scientifique consiste précisément à suivre des méthodes, des protocoles d'enquête, comme on peut l'imaginer de manière assez intuitive dans les sciences dites dures, mais ça marche pareil dans les sciences sociales. C'est-à-dire qu'on suit, on collecte des données, qu'on analyse en suivant des protocoles assez méthodiques, dont on discute collectivement. Et tout ça est soumis à des évaluations collectives de recherche qui permettent de produire des résultats qui, évidemment, sont étayés et solides.
0: Mais alors, quelles sont les questions que vous vous êtes posées à l'origine ?
1: Donc, à l'origine, c'est comment est-ce que un parti qui s'est constitué

0: J'ai une série de conclusions sur ce qu'ont dit les socialistes, la position. Alors là, ce qui apparaît évidemment, c'est qu'il y a beaucoup de contradictions. En fait, c'est une question qui a toujours divisé le Parti socialiste de manière très forte et très violente. Et donc, quelle est la position ?
1: Toujours.
0: Toujours. Au moins, en tout cas, depuis sa refondation en 71 au Congrès d'Épinay, mais même avant, autour de la question coloniale en Algérie. Et il y a des divisions très fortes, puisque toutes les positions, à peu près, sont représentées au sein du Parti Socialiste, des positions les plus ouvertement racistes, juste à des positions, évidemment, beaucoup plus libérales. Et donc, quelle est la position collective qui est adoptée ? Ce que je constate, c'est ce que j'ai appelé dans la thèse une stratégie de neutralisation. C'est-à-dire que, de manière un peu schématique, on peut distinguer un axe culturel et un axe économique. Et les socialistes ont toujours craint cette politisation de l'axe culturel, en considérant, pour le dire un peu vite, que c'était un terrain sur lequel ils avaient que des coups à prendre et rien à gagner. Et donc, la stratégie a consisté à rechercher un consensus politique sur cet axe culturel pour retirer ces enjeux du conflit politique. C'est ce que je trouve assez fréquemment dans les archives, l'idée de ne pas créer d'abcès de fixation sur ce terrain-là, c'est-à-dire de ne pas être attaquable, pour rebasculer le débat sur le terrain plutôt social et économique.
1: Mais alors c'est étrange parce que vous raisonnez en tant que chercheur sur une entité, le PS, et moi, peut-être parce que je suis journaliste, j'ai tendance à raisonner autour d'hommes. Alors je pense à Jospin, je pense à Chevènement, je pense à des individualités. J'ai tort ?
0: Pas forcément, parce que les partis sont avant tout incarnés par des individus et que bien sûr c'est des figures qui ont compté, mais il y a un risque qui est justement celui de réduire le parti à ses principales incarnations. Le parti est ancré dans la société et ses déterminants sont dépendants de cet ancrage-là, c'est-à-dire la manière dont il existe dans différents secteurs de la société, ses relations avec les secteurs associatifs, syndicaux, avec les mondes économiques, et que c'est pas simplement l'incarnation de quelques figures qui sont les plus visibles, sans doute les plus brillantes, mais pas nécessairement les plus déterminantes.
1: La question immigrée est une question qui a été très conflictuelle au sein du PS.
0: Tout à fait, elle a été très conflictuelle. La première raison à cela, c'est l'émergence ou la résurgence de l'extrême droite dans les années 80, puis par la suite, et la crainte de l'instrumentalisation de cette question par la droite, mais aussi le rapport du Parti Socialiste à l'opinion publique, c'est-à-dire cette idée assez présente que l'opinion publique est plutôt hostile à cette question, ce qui renvoie à la manière dont les socialistes se sont représentés l'opinion publique. Et c'est là, à mon avis, qu'il y a une évolution qui est notable, c'est que ce rapport à la société, il est passé de moins en moins par des acteurs multisitués, c'est-à-dire qui étaient aussi des acteurs syndicaux, associatifs, et davantage par des formes professionnalisées de l'opinion, notamment les médias ou les sondages d'opinion.
1: Qu'est-ce qui vous reste à chercher ou à trouver, Pierre-Nicolas Baudeau ?
0: Alors, évidemment, beaucoup de choses, et c'est ça l'intérêt. Il y a beaucoup de travaux qui sont à mener sur la politisation de cette question immigrée, mais aussi sur la forme partisane qui évolue, et on l'a beaucoup dit en sciences politiques, c'est ce qu'a écrit Michel Auferlet, qui est l'un des grands spécialistes des partis. Les partis meurent longtemps, et ça fait longtemps qu'on annonce la mort des partis qui sont toujours là, qui sont toujours déterminants. Et donc, il y a un enjeu à comprendre autour de ces partis traditionnels, comme l'est le Parti Socialiste, comment on survit en politique, comment on se maintient, voire éventuellement comment on renaît au fil du temps.
1: Merci beaucoup Pierre-Nicolas Baudeau. Je rappelle que vous êtes docteur en sciences politiques, maître de conférences à l'université de Rouen, Normandie.

Quant à la retraite, il y a quelque chose que beaucoup de gens ont l'air d'oublier ici en allongeant la durée de temps de travail. Figurez-vous que le temps libre des retraités, c'est pas du travail salarié, mais c'est du travail civique. 80% des maires ont la soixantaine et plus et sont partis en retraite. C'est du temps familial, c'est du temps associatif, ce n'est pas du temps perdu. Ce temps que vous voulez capter en travail salarié, il manquera à la société, à la vie de famille, à la vie civique. Voilà des exemples qui devraient appeler à une certaine forme de modération. Salut. Parfaitement. Alors là, c'est l'Assemblée des magiciens. Vous ne voulez plus rien payer et vous renvoyez tout, mais à qui ? Qui va payer tout ce que vous venez de dire ? Vous voulez la retraite par capitalisation ? Il faut des hauts revenus pour se payer la capitalisation. Pour avoir le même retour sur une retraite qu'on a aujourd'hui par la répartition, il faudrait cotiser deux fois plus que c'est le cas actuellement. Les États-Unis n'ont pas de leçons à nous donner. Leur système social est pitoyable. Des millions de gens sont en dehors de tous les circuits de fonctionnement normal d'une société. Les Français ne peuvent pas vouloir une chose pareille. Quant aux Chinois, tournez pas autour du pot. Ils ont gagné la partie technologique. Maintenant, il faut discuter avec eux et faire un échange équilibré. Vous avez proposé une piste, j'en ai des dizaines d'autres. Ce qui ne tient pas debout, c'est de les traiter comme des ennemis. Il faut avoir avec eux une discussion raisonnée, raisonnable, avec un échange équitable avec eux. Mais pas leur dire, vous n'avez pas le droit de vendre chez vous, nous avons le droit de vendre chez vous. Pardon, les salaires, ben très très bien, il faut les augmenter. Il faut augmenter le SMIC. Il faut augmenter le SMIC. Si vous n'augmentez pas les salaires, vous ne rigolerez pas longtemps, parce que vous aurez la récession. Et dans ce pays, les salaires et la consommation populaire, c'est 55% du PIB. Alors vous rirez jaune si vous ne partagez pas davantage. Et là, c'est pas vrai que la petite entreprise et la grande entreprise, c'est la même chose. Tout à l'heure, j'ai vu que je ne vous ai pas intéressé. Quand je vous ai parlé des charges qui viennent, par exemple de l'électricité, je vous ai dit, il faut trouver le moyen d'en produire autrement. Ils sont en train de parler d'un équipement nucléaire qui n'existe pas. Les machines qu'il est question d'installer ne fonctionnent pas. Et nous aurons une falaise en 2040 quand les actuelles centrales seront arrivées à terme. Quant à l'eau, alors là, cher ami, vous auriez dû y réfléchir. Les bassines qui ont été faites, il n'y a plus d'eau dedans. Pour une raison, c'est qu'il fait trop chaud. Et de même, le nucléaire, vous ne le refroidissez pas avec de l'eau chaude. Tout ça, ce sont des délires. Il faut partir des choses sérieuses, de la technique sérieuse, avec des objectifs sérieux de développement industriel du pays. Yeah.

0: Siamo tutti antifascisti.
1: Si on veut que l'extrême droite ne gagne pas ces élections, c'est pas avec l'extrême gauche de Jean-Luc Mélenchon qu'on y arrivera.
2: Dès lors que la situation politique résultant des élections législatives pouvait justifier non pas d'un gouvernement NFP pur, mais un gouvernement de compromis et de centre-gauche, si le président de la République posait la question au Parti Socialiste et à la gauche de gouvernement, il valait mieux que la gauche de gouvernement lui apporte une réponse qui n'était pas de nature à le contraindre à nommer un gouvernement plutôt très à droite.
3: La mesure symbole pour la droite comme pour la gauche, celle qui cristallise la tension ces dernières semaines, c'est la réforme des retraites. Le PS veut à minima une suspension pour ne pas censurer.
4: Il y a la gauche qui braille et il y a la gauche qui travaille.
5: Donc ça, c'est la gauche qui braille. Vous parlez de la gauche qui braille. LFI, ce matin, c'est la gauche qui braille.
4: Pour moi, c'est la gauche qui braille.
6: On défend aujourd'hui des gens qui viennent nous voir avec des larmes dans les yeux en disant « je n'y arriverai pas à bosser 2 ans de plus ». C'est une question pour les gens de dignité. Et donc, ils méritent d'avoir un candidat qui défend finalement le programme du Nouveau Front Populaire.

0: Le 12 janvier dernier, qui était malheureusement une journée tristement ordinaire dans cette partie du monde, l'armée israélienne, 15 mois après le début de ce qui est toujours présenté comme une riposte à l'attaque perpétrée par le Hamas le 7 octobre 2023, a encore tué 19 Palestiniens dans la bande de Gaza, où le bilan humain de ce qu'un nombre toujours plus important d'organisations internationales considère comme un génocide s'élève désormais à près de 46 500 morts. Selon certains scientifiques, cette sinistre statistique, qui ne tient compte ni des victimes dont les corps sont encore enfouis sous les décombres, ni des décès indirects dus au manque de soins ou de nourriture, est encore très inférieure à la réalité. D'après une étude publiée la semaine dernière par la très vénérable revue médicale britannique The Lancet, les bombardements israéliens sur Gaza avaient déjà fait à la date du 30 juin dernier, c'est-à-dire en 9 mois seulement, plus de 64 000 morts, soit environ un habitant sur 35 de ce minuscule territoire de 365 km². En France, comme l'a démontré une très remarquable enquête publiée la semaine dernière par l'Humanité Magazine, le récit rapporté par la presse et les médias mainstream tend, je cite, à invisibiliser les victimes palestiniennes de ce gigantesque massacre, qui disparaissent donc dans ce que cet hebdomadaire appelle fort justement un trou noir médiatique. La semaine dernière, pourtant, les mêmes rédactions qui organisent cette invisibilisation de dizaines de milliers de morts palestiniens ont rivalisé d'empathie pour les richissimes propriétaires dont les coûteuses villas ont brûlé dans les incendies effroyables qui ravage la Californie, comme si pour elle, certaines vies humaines avaient même moins de valeur que certains biens matériels.
1: Ils sont revenus en famille pour faire face ensemble à l'impensable. De la maison qu'occupait Bridget Berg, il ne reste plus rien.
2: Nous vivions ici depuis presque 16 ans. C'était une belle maison. Nous avons passé beaucoup de bons moments ici.
0: Au regard du carnage perpétré à Gaza dans une indifférence suffocante et des catastrophes climatiques désormais quotidiennes que le capitalisme provoque partout dans le monde, l'actualité politique française paraît presque futile, mais elle est elle aussi révélatrice de biais et de trucages médiatiques dont les auteurs participent activement au pourrissement du débat public et d'une ambiance générale qui devient elle aussi toujours plus étouffante. Dimanche dernier, c'est le jeune candidat de la France Insoumise, Liesse Loufoque, militant des droits de l'enfant, qui est arrivé en tête du premier tour de l'élection législative partielle qui s'est tenue à Grenoble dans l'Isère. Immédiatement après l'annonce de ce résultat, l'ancien premier ministre macroniste Gabriel Attal a posté sur le réseau social du milliardaire d'extrême droite Elon Musk un message appelant, je cite, à battre l'extrême gauche au second tour, qui aura lieu dimanche prochain, en votant pour la candidate macroniste. On notera au passage que Gabriel Attal n'a pas toujours été aussi féroce, puisqu'en 2021, lors d'un débat télévisé, il avait au contraire tenu à saluer le combat de Liesse Loufoque en faveur des enfants.
3: Moi, je veux d'abord saluer votre combat, parce que vous avez vécu, vous avez eu un parcours atroce, vous avez été, comme beaucoup d'enfants malheureusement, qui ont relevé de la protection de l'enfance, brinque-ballée entre des services, abusés, maltraités. Vous auriez pu dire, en fait, je tourne la page sur tout ça et je passe à autre chose. Et vous avez décidé d'en faire un combat pour que les autres enfants ne vivent pas ce que vous avez vécu.
4: Moi, je ne fais qu'un seul geste, je retourne ma veste.
0: 4 ans plus tard, l'ancien Premier ministre considère donc désormais que le même Liesse Loufoque serait d'extrême gauche. Et c'est bien sûr un mensonge qui lui a valu sur le même réseau social cette réponse d'Olivier Faure, premier secrétaire du Parti Socialiste. Il faut en finir avec un débat qui disqualifie sans argumenter. Loufoque n'est pas d'extrême gauche comme l'écrit Attal. Il est issu de cette société civile engagée dont nous avons tous besoin pour lever les obstacles qui jalonnent la vie des plus vulnérables, au premier rang desquels ces enfants qui ne sont pas nés au bon moment, au bon endroit, avec des parents riches et aimants. Dimanche, le choix n'est pas entre l'extrême droite et l'extrême gauche. Il oppose deux visions de l'avenir. Olivier Faure a parfaitement raison. La France Insoumise, on l'a déjà répété plusieurs fois dans cette chronique, n'est pas le moins du monde un parti d'extrême gauche, mais une formation très classiquement social-démocrate, dont le programme est par exemple beaucoup moins radical que ne l'était celui du Parti Socialiste dans les années 1980. Gabriel Attal profère donc une grossière contre-vérité lorsqu'il soutient que Liesse Loufoque serait le candidat de l'extrême gauche dans l'élection qu'il oppose à une macroniste. Mais ce mensonge ne vient pas de nulle part. Il a notamment été rendu possible par le long travail préparatoire effectué par la presse dominante qui, depuis plusieurs années, amalgame systématiquement la gauche à l'extrême droite en les présentant sous une seule et même appellation, les extrêmes. On a déjà relevé ici que le journal Le Monde était en pointe dans ce très douteux combat et ça continue puisque le 31 décembre dernier, et comme pour finir l'année 2024 en beauté, l'éditorialiste politique de ce quotidien de référence appelait encore à neutraliser les extrêmes et exhortait plus particulièrement clairement le Parti Socialiste à s'affranchir des positions insoumises sur le vote du budget 2025. Mais soyons justes et reconnaissons que le monde n'est pas seul à pratiquer ces amalgames qui profitent évidemment à l'extrême droite, dont l'extrémisme bien réel, lui, est ainsi relativisé et banalisé. Le directeur de la rédaction de la Tribune Dimanche, qui est une espèce de baromètre hebdomadaire de la doxa dominante, contribue lui aussi avec une admirable régularité à ce travail de subversion de la réalité. Dans son éditorial du 22 décembre dernier, par exemple, il présentait très tranquillement la France insoumise comme une formation extrémiste, sans produire et pour cause le moindre commencement de preuve, et sans préciser bien sûr en quoi elle serait plus extrémiste que le parti macroniste, envers lequel il fait régulièrement preuve de beaucoup plus d'indulgence.
5: Dégage-toi !
0: Puis, une semaine plus tard, le 29 décembre, il écrivait, toujours aussi tranquillement, dans un nouvel éditorial, que l'excellente cote de popularité de Jordan Bardella et Marine Le Pen, respectivement président et député du Rassemblement National, témoignait, je cite, « de la montée des extrêmes ». En clair, pour ce rigoureux professionnel, la montée de l'extrême droite témoigne de la montée de l'extrême gauche. Ces falsifications, dont il faut répéter inlassablement qu'elles profitent toujours à l'extrême droite, permettent de semer la discorde au sein de la gauche en soutenant qu'il existerait d'un côté une gauche infréquentable parce que trop extrémiste, incarnée par la France insoumise, et de l'autre côté, une gauche beaucoup plus fréquentable, appelée gauche de gouvernement pour mieux suggérer qu'elle seule serait éventuellement capable de diriger le pays, et qui serait principalement incarnée par le Parti Socialiste. Le problème est qu'Olivier Faure ne reste pas toujours aussi ferme dans ses positions que lorsqu'il explique très justement qu'un candidat insoumis n'est pas d'extrême gauche et qu'il lui arrive très régulièrement de se prêter à ses manipulations lorsqu'il renie ses promesses électorales pour se lancer dans des négociations avec le gouvernement ou lorsqu'il explique comme s'il était en train de rédiger un titre pour un article dans la presse réactionnaire.
6: Je vais reprendre l'expression de mon premier secrétaire. Il y a la gauche qui braille et il y a la gauche qui travaille.
0: La semaine dernière, par exemple, les socialistes ont engagé des tractations avec le Premier ministre François Bayrou afin d'obtenir pour les Français, ont-ils dit, ce qu'ils ont appelé des concessions sur la réforme des retraites. Et ils lui ont plus précisément demandé de suspendre cette réforme. Le problème est que les Français n'ont jamais demandé au Parti Socialiste de négocier une simple suspension de cette réforme, dont ils réclament au contraire et à une très large majorité l'abrogation pure et simple. C'est parce qu'elle avait promis cette abrogation que la gauche unie au sein du nouveau Front Populaire a remporté le 7 juillet dernier le second tour des élections législatives, dont le résultat a ensuite été confisqué par Emmanuel Macron, et c'est cette promesse que les socialistes ont trahie en acceptant de discuter avec François Bayrou. Cela leur a permis d'apparaître comme des interlocuteurs de confiance, pendant que la France insoumise, parce qu'elle refusait de son côté de renier la promesse faite aux électeurs, était de nouveau désignée par la presse dominante comme irresponsable et extrémiste. Au moment d'enregistrer cette chronique, on ne sait pas ce que sera le résultat final des discussions entre les socialistes et Bayrou. Mais il ne serait pas spécialement surprenant que le Premier ministre, soumis au chantage de ses ministres de droite qui menacent de quitter le gouvernement s'il se montre trop conciliant, refuse finalement de suspendre la réforme des retraites. Si c'est le cas, les socialistes seront une fois de plus laissés balader par la droite après avoir trahi leurs engagements. C'est ce que la presse appelle « se montrer responsable ». Merci d'avoir suivi cette chronique. À la semaine prochaine.
7: On voit bien aujourd'hui qu'il y a un regroupement autour de la position que nous avons tenue depuis deux semaines, qui était de ne pas aller à ces négociations parce qu'on ne peut rien attendre de la Macronie. Voilà, on le sait, ce sont nos adversaires politiques. Nous défendons l'ISF, ils n'en veulent pas. Nous défendons la hausse du SMIC, ils n'en veulent pas, etc., etc. Et donc, ils auront, quel que soit dans le pays pour les prochaines élections législatives, en effet, des gens qui défendent un programme réellement progressiste, ambitieux et de rupture avec le vieux monde de la Macronie.

0: On a le plaisir d'accueillir pour une deuxième fois au cours de ce week-end Saïd Bouamama, qui est sociologue, écrivain, une figure essentielle et un précurseur de l'antiracisme politique qui, depuis son émergence au cours des années 2000, a considérablement renouvelé le combat antiraciste qui est le nôtre à chacune et chacune des organisations qui avons co-organisé ces universités politiques, au point que nul ne peut plus ignorer désormais la centralité. Et ce que Bali Bagayoko rappelait à l'instant, la centralité du combat antiraciste dans la période marquée par cette fascisation. Sans plus attendre, je vais donc céder la parole à Saïd Bouamama pour son intervention intitulée « Briser un système de domination pluriséculaire par le haut et par le bas ».
1: Je voudrais poursuivre en vous posant une question. Qu'est-ce qui réunit un Ruffin, Mediapart et un Roussel aujourd'hui? Ils exècrent tout ce que nous apprécions dans l'évolution de la LFI ces dernières années. Mes désaccords d'il y a quelques années avec la LFI sur l'islamophobie n'existent plus aujourd'hui. Et c'est au moment où on a une force politique qui fait ces évolutions-là qu'on a cette espèce de consensus bizarre qui se met en place. À chaque fois que vous avez un consensus de ce type-là, hétéroclite et bizarre, il faut toujours se poser la question de la séquence. Et c'est pour cela que je disais hier, je pense vraiment que nous n'avons pas le choix. Ou nous allons vers une accélération, vers une séquence fasciste, ou nous allons, non pas vers la révolution, mais vers la création des conditions qui permettent une nouvelle dynamique populaire. Et c'est énorme! Nous ne l'avons pas vécu depuis plus d'un demi-siècle. Et c'est important de l'avoir vraiment en tête. Quels que soient les résultats de 2027, nous serons dans une rupture. Mais toutes les ruptures ne se valent pas. Vous avez des ruptures par le haut, des ruptures par le bas. Des ruptures sur la base du futur, des ruptures sur la base du passé. Des ruptures pour revenir au capitalisme pur, prédateur, ouvertement impérialiste, ou des ruptures qui introduisent un minimum de régulation pour l'instant, en attendant d'aller plus loin. Alors, c'est une rupture avec quoi? C'est la rupture avec un type de rapport de force et de régulation politique hérité du monde tel qu'il était à la fin de la décennie 80 et 90, au moment où s'impose le néolibéralisme sur l'ensemble de la planète. C'est-à-dire une rupture avec quatre décennies de redistribution des pauvres vers les riches. Et effectivement, si vous regardez le programme de Mélenchon, il y a de la redistribution. C'est une rupture avec le passage du racisme de sa forme anti-arabe historique ou anti-algérienne historique à sa forme islamophobe. Qui n'est pas un petit passage. C'est pour cela que nommer l'islamophobie est important. C'est un passage qui en réalité est l'outil idéologique pour empêcher les classes populaires de s'unifier, de converger. Parce que ça ne touche pas que les étrangers. Ça ne touche pas que telle catégorie de personnes. Ça touche tous ceux qui, de près ou de loin, ont un marqueur identitaire qui peut les ramener, le prénom, la religion, etc., qui peut les ramener aux anciennes colonies. C'est troisièmement une rupture avec la lupénisation des esprits, qui depuis quatre décennies a diffusé les mots, les raisonnements, les problèmes, depuis qu'un Fabius, c'est pour ça que moi je regrette pas trop le PS, hein, un Fabius est venu nous dire que Jean-Marie Le Pen posait les bonnes questions mais apportait les mauvaises réponses. En réalité, ce processus-là est venu comme un virus, eh bien, imbiber toute une partie de la gauche française. Et enfin, une rupture également avec l'Union européenne, qui, je vous rappelle, est dans une séquence où le responsable aux affaires étrangères de l'Union européenne parle pour décrire le monde du jardin européen et de la brousse, et en se donnant comme mission que le jardin européen doit se protéger de la brousse qui veut l'envahir. Alors si je dis tout ça, c'est pour revenir à justement cette rupture. Soit la rupture sera une rupture pour accélérer le processus de fascisation que nous vivons aujourd'hui, jusqu'au passage à la séquence fasciste, si la classe dominante estime que c'est nécessaire pour elle. Soit ça sera une rupture qui crée une nouvelle structure d'opportunité. Ça ne crée pas le socialisme, ça ne crée pas une société immédiatement libérée, etc. Mais ça crée des conditions qui permettent de nouveau à un dynamisme populaire de s'exprimer, de s'organiser et de reprendre place dans le débat politique. Car sans être marabout, on peut quand même regarder quelques indicateurs qui nous indiquent ce que nous allons vivre juste après les élections présidentielles. Ça a été souligné à plusieurs reprises, je ne fais faire que les citer. Pensez-vous que la classe dominante va accepter de bon gré, parce que les élections lui ont donné l'emmise de côté, va accepter de bon gré d'arrêter ce processus de redistribution des plus pauvres vers les plus riches? Bien entendu que non. Et donc nous avons une certitude. Nous allons avoir une union des droites après ces élections, qui a déjà commencé, et qui sera polarisée autour de la radicalité du Rassemblement national. Et cela, que ce soit un Édouard Philippe ou Marine Le Pen, on va avoir cette union des droites. Et si c'est Jean-Luc Mélenchon qui est élu, eh bien, elle sera particulièrement féroce vis-à-vis du nouveau gouvernement. Est-ce que vous pensez que la galaxie fasciste, il y a le Rassemblement national, mais il y a toute la galaxie fasciste, qui va se voir fermée par cette défaite, l'accès, entre guillemets, légal au gouvernement, va l'accepter de plein gré? Nous pouvons déjà annoncer avec une quasi-certitude, il suffit, ça a été, on nous l'a conseillé hier lors d'une table ronde, mettons-nous dans la peau d'un fasciste. Nous avons une certitude, ils auront besoin d'une dégradation rapide de la situation. Et donc il ne faut pas exclure des dynamiques de provocation. Une guerre civile serait bienvenue quand même, hein. Qu'est-ce que ce serait agréable d'empêcher une expérience nouvelle de se mettre en place, parce que justement ça explose, on vous l'avait bien dit, les Noirs et les Arabes, dès qu'on leur fait confiance, ça explose. Troisièmement, est-ce que vous pensez que l'institution policière, qui depuis des décennies se voit élargir ses marges d'autonomie jusqu'à devenir impunie, jusqu'à voir se multiplier les lois d'impunité, va rester passive en cas de victoire de Mélenchon? Nous avons une certitude, il va y avoir des mobilisations corporatistes d'un certain nombre d'institutions qui s'opposer à la nouvelle logique en marche. Est-ce que vous pensez que l'Union européenne, qui est sur une stratégie aujourd'hui de diffusion de politiques réactionnaires, en particulier sur la question de l'immigration, vous avez vu la décision, la validation de la création de véritables camps de concentration dans des pays qui ne sont pas les pays d'origine des personnes qu'on va expulser, est-ce que vous pensez qu'ils vont laisser passer, simplement, sans réagir, un programme dans lequel on parle, non pas de la régularisation de tous les sans-papiers, mais d'une régularisation, dans lequel on parle de nouveaux rapports avec les pays du Sud, etc. Bref, la lutte va s'enclencher de manière féroce, y compris après le résultat des élections. Alors, face à cela, c'est quoi nos forces? C'est quoi nos forces et que faut-il faire? D'abord, quelles que soient les analyses que les uns et les autres faisons de tel ou tel aspect du programme de la France insoumise ou des propos de Mélenchon, quelle que soit la virgule, et il faut qu'on s'interroge sur cette multiplication des débats sur les virgules, sur les points-virgules, etc., quel que soit cela, une victoire de Mélenchon est un message. C'est un message qui va immédiatement avoir un effet sur les imaginaires. On casse ce qui détruit les dynamiques populaires de lutte, le sentiment d'impuissance. Je ne sais pas si vous avez vu, mais je ne l'ai pas fait frais lors d'une question dans un débat récemment. Une des questions était, mais quand même on ne peut rien faire. Et ma réponse spontanée, ça a été de poser la question, qui a intérêt à ce qu'on se sente impuissant? Eh bien, cette vidéo qui date de la semaine dernière, elle a fait 140 000 vues, là, ce matin. C'est dire qu'on est dans une période dans laquelle plein de gens sont dans des aspirations de transformation, mais pensent que ce n'est pas possible. Et c'est ça qu'il s'agit de transformer, et c'est sur cette dimension de subjectivité populaire que des éléments peuvent basculer à ce moment-là. Seconde nécessité, ils vont visibiliser leur rapport de force. Ça a été dit hier, on l'a vu au moment de Mitterrand, avec le débat sur l'école laïque, mais ils vont nous faire la même chose sur toute une série de choses. Et donc il est essentiel que nous soyons capables de mobiliser plus qu'eux en appui à un certain nombre de mesures qui vont être diabolisées par tout le camp de droite et d'extrême droite. Troisième dimension qui me semble essentielle, c'est d'être vigilant sur l'agenda. Le passage du pouvoir, c'est des rapports de force. Et par conséquent, on sait très bien que dans ces rapports de force, eh bien, certaines revendications peuvent passer à l'as. Malheureusement, l'immigration et ses descendants français ont une longue expérience de cela. J'entendais tout à l'heure qu'on présentait le Front populaire uniquement sous l'angle positif. Je suis contraint de rappeler que le Front populaire, ça n'enlève rien à tout l'aspect positif, c'est aussi celui qui a emprisonné, qui a interdit les premières organisations indépendantistes algériennes. Mai 68, quel extraordinaire moment de force des classes populaires. Et pourtant, un certain nombre de cahiers de revendications venant des entreprises dans lesquelles l'immigration était extrêmement majoritaire ont été mises de côté, parce qu'elles étaient jugées non représentatives de l'ensemble. Et ce n'était pas par désaccord forcément, c'est par secondarisation. 1981, l'abandon du droit de vote aux résidents étrangers. Vous pensez que dans les municipales, dans certaines villes, si les résidents étrangers avaient le droit de vote, ça ne viendrait pas transformer dans un sens progressiste encore plus fort les rapports de force actuels? Et donc, on ne peut pas se contenter d'aller simplement dans une dynamique de soutien. Il faut rappeler de la place où sont un certain nombre de militants représentant une partie de cette nouvelle France, et bien un ordre dans l'agenda et des choses qui nous semblent essentielles et qu'on n'accepte pas qu'elles soient secondarisées. Il faut enfin, et ça c'est dès maintenant que ça commence, je ne sais pas encore sous quelle forme ça peut prendre, mais je pense que c'est essentiel qu'on se mette tous au travail, au-delà de nos appartenances, etc. Il faut multiplier les espaces délibératifs, transpartisans, autour de cette notion d'être le point d'appui social pour que le programme soit appliqué. Je suis persuadé que ce type de dynamique, s'il se met en place, nous demandera d'aller plus loin que le programme actuel, c'est-à-dire poussera à aller encore plus loin. Non seulement ce sera un point d'appui par rapport aux sabotages qui viendront d'ailleurs, mais ça créera les dynamiques qui permettent de rajouter de nouvelles revendications. Et je voudrais terminer sur deux mots d'ordre. Un que je retire de Thomas Sankara. Alors vous aurez compris que j'ai fait exprès de citer des Noirs et des Arabes. Parce que quand je vais en Afrique ou dans le monde arabe, ils connaissent les auteurs révolutionnaires occidentaux. Mais quand je parle à des Occidentaux ici, ils connaissent très peu les auteurs révolutionnaires du monde arabe ou du monde africain. Sankara nous disait « Osons inventer l'avenir ». Autrement dit, la question qui nous est posée, c'est de créer des conditions pour qu'effectivement nous puissions inventer l'avenir. Et la seconde citation, elle est de Amilcar Cabral, qui avertissait, je le dis par rapport à tous ceux qui sont tentés par les postures du spectateur, « Je vais voir ce qui va se passer et on verra, après je prendrai peut-être position, peut-être pas, etc. » Ceux qui sont dans la posture du purisme, ah mais à telle virgule, donc je ne peux pas soutenir. Ceux qui sont dans la posture de, oui mais on a déjà vécu cela, et qui en réalité ne prennent pas en compte la différence de séquence et de contexte. Pour tout cela, bien voilà ce que leur dit Cabral. Il est trop tard de battre de tambour quand la case brûle. Merci.
0: Merci. Merci beaucoup à Saïd Bouamama qui, en citant Sankara et en citant Cabral, nous a invité, je crois, et nous a rappelé la nécessité aussi pour notre camp, nous qui sommes des militants dans le Nord global, parfois de décentrer un peu notre regard, de sortir de notre nombrilisme et de nous désoccidentaliser. Et puisque il envisageait la perspective de briser un ordre de domination pluriségulaire, je crois que l'intervention de Yazid Arifi, à qui je m'apprête à céder la parole, sera également extrêmement modeste, puisqu'il s'agit, je crois, de désoccidentaliser la France. Merci.
2: Bonjour et bienvenue dans C'était pas mieux avant, votre émission dans laquelle on revient sur des personnalités ou des événements marquants de l'histoire politique de la France et du monde. Comme vous aurez peut-être pu le constater, j'ai changé de lunettes et de coiffure. Afin d'éviter tout problème de santé, tel que des arrêts cardiaques ou des crises de panique, je vous laisse 5 secondes pour vous y habituer. Et tout de suite, un épisode sur toutes les fois où le PS a trahi. Comme vous l'avez vu ces derniers jours, le Parti Socialiste, emmené par Olivier Faure, n'a pas censuré le gouvernement de Sébastien Lecornu, offrant à la droite macroniste un sursis inespéré. Officiellement, c'est parce qu'ils ont obtenu quelques engagements, notamment une suspension temporaire de la réforme des retraites d'ici novembre, le non-recours au 49-3 et l'assurance que le prochain budget sera conçu par le Parlement. On apprécie l'audace d'un parti socialiste qui a visiblement encore l'air de croire qu'après 3 ans de brutalisation de l'Assemblée nationale, il y a encore l'embryon du début d'une chance que les macronistes tiennent leur parole. Mais après tout, l'espoir fait vivre. Et bien évidemment, derrière les considérations politiques à base de « il faut trouver des compromis, utiliser le budget pour faire avancer les idées de gauche et utiliser la censure comme levier de pression pour contraindre les macronistes à accepter les orientations des sociodémocrates », il y a surtout des considérations tactiques. Le parti socialiste veut se différencier de la France insoumise et obtenir quelques trophées pendant l'examen du budget, être le parti le mieux identifié sur les revendications majeures de la gauche actuelle, comme la taxe Zucman ou l'abrogation de la réforme des retraites, et accessoirement laisser les macronistes gouverner pour qu'ils continuent leur lente désintégration d'ici 2027. Et tant pis si pour ça il faut sacrifier la fragile union de la gauche qui avait été construite en 2022. Ce qui nous amène à ce mème. Vous l'avez peut-être déjà vu, ce mème. Bon, moi, pendant longtemps, je l'ai trouvé assez caricatural, ce même qui sous-entend que c'est dans l'ADN du PS de trahir la gauche. Et puis, la non-censure de Lecornu, assez inattendue et difficile à justifier, m'a donné envie de regarder un peu dans l'histoire du Parti Socialiste. J'avais déjà parlé des compromissions des socialistes, à l'époque appelée SFIO, sous la 4ème République, mais l'histoire du Parti Socialiste est plus longue que ça, et figurez-vous que pour le coup, le PS qui trahit, c'est loin, très loin de dater d'aujourd'hui, ou même de François Hollande, ou même de François Mitterrand. Au point qu'on a même donné un nom à ça. Ça s'appelle le meulettisme. Mais avant de parler de meulettisme, il faut revenir au premier temps du socialisme en France. Dès l'émergence du mouvement socialiste au 19e siècle, il y a eu une opposition entre les révolutionnaires qui refusaient de participer aux institutions et prônaient une révolution pour renverser le capitalisme et les réformistes qui, au contraire, souhaitaient créer une société sans classe par des élections et par des réformes. C'est comme ça qu'Alexandre Millerand devient ministre dans le gouvernement d'Union nationale de Waldeck-Rousseau en 1899. Et qu'il se fait taxer de traître par des révolutionnaires comme Jules Guesde. En 1905, les différents partis socialistes unissent leurs forces pour créer la SFIO, section française de l'Internationale ouvrière. En 1914, lorsqu'éclate la Première Guerre mondiale et que la figure de proue des socialistes réformistes, Jean Jaurès, est assassinée, il se trouve des socialistes pour voter l'union sacrée de tous les partis et approuver la guerre avec l'Allemagne. Jules Guesde, pourtant issu des socialistes révolutionnaires, devient lui-même ministre pendant la guerre. Et puis après la guerre, il se rallie aux réformistes emmenés par Léon Blum lors du congrès de Tours en 1920. Le congrès de Tours est particulièrement important. Suite à la révolution russe de 1917, qui amène à la création du premier État socialiste dans le monde, l'URSS, son dirigeant, Lénine, demande le ralliement de toutes les mouvances socialistes à sa nouvelle internationale communiste. La majeure partie des troupes de la SFIO y sont favorables et le parti prend le nouveau nom de SFIC, section française de l'internationale communiste, l'ancêtre de l'actuel Parti communiste français. Toutefois, la minorité réformiste de Léon Blum décide de maintenir une SFIO. Malgré tout, il faut quand même le dire, ça reste un parti très radical. Il prône toujours le renversement du capitalisme, mais là où les communistes estiment que ça ne peut passer que par une révolution, les socialistes estiment que cela doit passer par des réformes. Dans les années 1920, la SFIO devient un parti politique puissant, mais malgré tout, elle refuse de participer à des gouvernements, même quand la gauche gagne les élections législatives de 1924, notamment parce qu'elle craint d'être taxée de trahison par le parti communiste. La bascule se fait en 1936. À l'occasion du Front Populaire qui réunit les communistes, les socialistes et les radicaux dans une coalition. Les socialistes et les radicaux, avec le soutien des communistes, mènent d'importantes réformes. Droits syndicaux, congés payés, hausse des salaires, semaines de 40 heures, allocation chômage, politique de nationalisation. Bref, une politique très à gauche et favorable aux classes populaires dont l'ensemble de la gauche se revendique encore aujourd'hui. Pourtant, en 1937, sous la pression de l'opposition de droite, Léon Blum annonce une pause dans les réformes. À défaut d'être perçue comme une trahison, puisqu'elle est considérée comme temporaire, cette pause est considérée comme une déception par l'aile gauche de la SFIO et par les communistes. Et puis, en 1938, quand le radical Édouard Daladier devient président du Conseil, il met fin au Front Populaire et annule plusieurs des réformes menées les deux années précédentes, notamment celle de la semaine de 40 heures. Vous l'aurez noté, mais à cette époque, même des révolutionnaires pouvaient soutenir des politiques réformistes à l'Assemblée nationale. Mais il faut aussi rappeler que dans les années 30, la gauche dans son ensemble, c'est 58% des voix, dont 36% rien que pour les partis marxistes. Puis vient la Seconde Guerre mondiale, et là, c'est compliqué. Les socialistes se divisent sur le vote des pleins pouvoirs à Pétain, et il s'en est même trouvé certains pour collaborer au gouvernement de Vichy. Comme un certain Paul Faure, rien à voir avec Olivier, c'était juste le principal co-dirigeant de la SFIO avec Léon Blum dans les années 20 et 30. Mais malgré tout, la SFIO qui émerge en 1945, au sortir de la Seconde Guerre mondiale, elle est principalement issue de la résistance. Et c'est paradoxalement là que les reniements commencent. C'est là qu'arrive le fameux meulettisme. Le meulettisme tire son nom du principal dirigeant de la SFIO pendant toute la période de la 4ème République et au début de la 5ème, Guy Meulet. Lorsqu'il devient secrétaire général du parti en 1946, c'est sur une ligne radicale et marxiste contre les partisans de Léon Blum, favorable à une ligne plus modérée. La SFIO est l'une des principales artisanes de la constitution de la 4ème République, un régime parlementaire qui obtient des avancées démocratiques très importantes, comme évidemment le droit de vote des femmes. La SFIO souffre alors de la concurrence du très puissant Parti communiste français, premier parti de France sous la 4ème République et qui bénéficie du vote massif des ouvriers. Entre 1946 et 1956, les électeurs du Parti communiste français sont à 72% des ouvriers, alors qu'ils ne sont que 40% dans les électeurs de la SFIO sur la même période, soit à peu près la même chose que dans la population générale. Accessoirement, malgré son nom de section française de l'Internationale ouvrière, la SFIO, c'est déjà plus vraiment un parti d'ouvriers. Si vous regardez les personnalités de la SFIO à cette époque, on trouve surtout des avocats, des profs, des ingénieurs, bref, des cadres supérieurs intellectuels. C'est peut-être cet éloignement de la classe ouvrière qui joue dans les alliances que passe la SFIO sous la 4ème République. Face à un parti communiste français stalinien et considéré comme le cheval de Troie de l'URSS en France, les socialistes s'allient avec le parti de centre-droit Mouvement Républicain Populaire et forment l'ossature de la majorité des gouvernements de la 4ème République. Si le gouvernement de gauche emmené par Guy Mollet fait voter des lois sociales comme la 3ème semaine de congés payés dans les années 50, on n'est plus du tout sur une orientation socialiste. À cette époque, la SFIO a déjà embrassé, sans le dire trop ouvertement, les idées de la social-démocratie, soit un régime qui veut réduire les inégalités sans sortir du capitalisme. Et le gros paradoxe, c'est que Guy Mollet, tout en faisant des compromis avec la droite, continuait à tenir un discours marxiste. Porté à la tête de la SFIO sur un discours marxiste, il a mené une politique beaucoup plus modérée une fois au pouvoir. Et la conséquence de cette notabilisation, c'est que la SFIO s'est vidée de ses adhérents et de son électorat. Au-dessus des 20% des voix aux élections constituantes de 1945, il n'en obtient plus que 12% en 1962. Jean-Pierre Chevènement, qui rejoint le parti à cette période, rappelle l'immense discrédit qui, en 1964, enveloppait la SFIO. La guerre d'Algérie, l'avènement du gaullisme, lui étaient imputés à crime par toute une génération, la nôtre. Le meulettisme, l'idée de tenir un discours politique très à gauche tout en menant une politique de compromission avec la droite, s'est soldé par un échec. Notre périple nous amène dans les années 70. La SFIO a changé de nom pour devenir officiellement le Parti Socialiste et c'est un certain François Mitterrand qui en a pris la tête en 1971. On aurait pu penser que renommer le parti Parti Socialiste alors que ça fait des décennies qu'il ne prône plus grand-chose qui ressemble à du marxisme, c'est bizarre. Mais justement, sous Mitterrand, le parti reprend une orientation idéologique proche du socialisme. Et c'est grâce à ce coup de barre à gauche que le PS de François Mitterrand s'allie avec les communistes pour l'élection présidentielle de 1974 et rate de peu l'élection face à Valéry Giscard d'Estaing.
3: Celui qui ne consent pas à la rupture avec l'ordre établi,
4: avec la société capitaliste, il ne peut pas être adhérent du Parti Socialiste.
2: Quand le Parti Socialiste revient au pouvoir en 1981, après 25 ans de gouvernement de droite, c'est sur un programme de gauche très radical. Et beaucoup de jeunes militants s'attendent vraiment à un changement de société. Regardez un peu cet homme, vous ne le connaissez peut-être pas, mais c'était un jeune militant du PS en 81. Et voilà comment il en parle.
5: Nous partagions une certitude qui va peut-être vous surprendre. On pensait réellement qu'on allait faire le socialisme.
2: Sauf que ce que ce jeune militant inconnu que vous venez de voir n'avait pas pris en compte, c'est que les gens qui arrivent aux commandes dans le premier gouvernement de Mitterrand en 1981, très ironiquement, c'est plus des socialistes. Le nouveau Premier ministre, Pierre Mauroy, ou encore le nouveau ministre de l'économie, Jacques Delors, sont issus de l'aile droite du parti. Et leurs convictions sont assez loin de l'idéal marxiste. Et quand la gauche rencontre des difficultés économiques, ce sont eux qui convainquent Mitterrand du tournant de la rigueur, qui discrédite pour plusieurs décennies toute idée d'un programme de gauche radicale en France. Il y avait d'autres options sur la table pourtant, une politique plus protectionniste qui aurait permis de continuer d'appliquer le programme de Mitterrand. Sauf que les partisans du tournant de la rigueur étaient plus puissants, mieux organisés au sein du parti, et c'est eux qui ont fini par obtenir gain de cause. Il faut dire aussi qu'après 1981, le Parti communiste est beaucoup moins puissant, et le PS a moins besoin de se positionner par rapport à lui. La proportion d'ouvriers a continué de baisser en France, la population se tertiarise de plus en plus, et les idées du néolibéralisme commencent à avoir le vent en poupe. À l'intérieur du parti, il y a toute une aile de centre-gauche qui prône une politique néolibérale. Et c'est cette aile du parti qui en a pris le contrôle. Malgré tout, le Parti Socialiste demeure le premier parti de gauche en France jusque dans les années 2010. Ce qui rend justement assez difficile tout travail de remise en question ou même tout travail de fond idéologique. En 1997, il revient au pouvoir sur une ligne de centre-gauche portée par Lionel Jospin. Si les premières années sont plutôt favorables avec les 35 heures, le PACS ou encore les emplois jeunes qui contribuent à populariser l'action de son gouvernement, les privatisations massives d'entreprises sous l'impulsion de l'aile de droite néolibérale du PS entachent l'image de Jospin et il échoue au premier tour de l'élection présidentielle de 2002. Durant toutes les années 2000, le PS comme ses électeurs demeure tiraillé entre une ligne de gauche social-démocrate et une ligne de droite néolibérale. Si François Hollande arrive à obtenir l'investiture du parti en 2011 pour l'élection présidentielle de 2012, c'est parce qu'il s'efforce d'incarner un genre de synthèse entre les deux. Et pourtant, je vais pas vous refaire ma vidéo sur le mandat Hollande, mais il a été le premier à jeter la social-démocratie sous le bus quand les premières difficultés sont arrivées pour lui. Cet énième reniement, alors que le PS de 2012-2017 était déjà beaucoup plus modéré que celui de la 4ème République ou que celui de 1981, conduit enfin à l'effondrement électoral du parti, au profit de l'émergence des écologistes, mais surtout de la France Insoumise, qui, ironiquement, a été fondée par d'anciens apparatchiks déçus du Parti Socialiste sur une ligne plus radicale. Aujourd'hui, le Parti Socialiste est encore traumatisé par cette expérience du pouvoir. Idéologiquement, il n'a pas beaucoup bougé. S'il s'est à nouveau ancré à gauche, sous Olivier Faure, les problèmes du PS aujourd'hui ressemblent beaucoup à ceux de la SFIO des années 50 et on pourrait même dire qu'ils se sont aggravés. Il se dit socialiste, mais ne défend pas le socialisme. Il dit défendre les classes populaires, mais la quasi-totalité de ses cadres sont issus des classes aisées et intellectuelles. Et il a beaucoup de mal à tenir une ligne politique lisible, vu qu'il est toujours divisé entre sociodémocrates et néolibéraux. Et c'est comme ça qu'on se retrouve avec un PS qui refuse de censurer un gouvernement de droite néolibérale, avec le vague espoir d'arracher quelques concessions sur le court terme. comme une résurgence du mélétisme des années 50. Mais ça, c'est pas que le problème du PS, c'est le problème de toute la gauche. Même si les écologistes, les communistes et les insoumis essaient depuis plusieurs années de faire monter davantage de profils issus des classes populaires, ils restent dirigés par des cadres issus des milieux aisés et des professions intellectuelles, rarement touchés directement par les problèmes de précarité, de pauvreté et d'inégalité. Les écologistes, les insoumis et les communistes manient une rhétorique anticapitaliste, mais dans leur programme ne demandent ni sortie du capitalisme, ni sortie de l'économie de marché, ni véritable modèle de société alternatif. Peut-être justement parce qu'eux-mêmes ont peur d'être taxés de trahison s'ils promettent trop et, une fois au pouvoir, ne font pas assez. 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

0: Il tient aussi à rappeler ses idéaux communistes, malgré tout ce qu'il a vécu. Mais épuisé par l'exercice, il refuse de s'étendre sur sa situation.
1: Comment vous sentez-vous maintenant après 2 heures d'entretien? Est-ce que vous avez le sentiment que vous allez mieux et que vous allez vous rétablir facilement?
2: Я думаю, мое личное здоровье и мое состояние не столь важно сейчас.
3: Je pense que ma santé personnelle et que la façon dont je me sens n'a pas tellement d'importance.
2: Pardon. Pardon.
0: L'affaire Pliouch semble désormais définitivement terminée. Pourtant, elle n'a pas encore produit son effet majeur. Le comité est désormais connu dans le monde entier. On lui demande de s'engager sur d'autres causes. Et Michel Brouet reprend l'édition de ses bulletins.

0: victimes des dictatures sud-américaines, comme le mathématicien José Luis Macera. Et en guest star du meeting, Leonid Kinch. Pour le Parti communiste, c'est le moment de vérité. Va-t-il cette fois encore laisser sa chaise vide? Comment refuser de participer à un tel rassemblement? Vous êtes contacté donc par mon grand-oncle, par Laurent Schwartz, qui vous dit il faut venir ce coup-ci.
1: Ah, il insiste. Il insiste, Laurent Schwartz. Mais là, il insiste amicalement. Je sentais, quand j'y repense, mais est-ce que je reconstruis? Dans sa voix, une façon de me presser, un certain intérêt, qui voulait dire au fond, vous avez une occasion à saisir.
0: Pour Pierre Juquin, aucun doute, il faut y aller. Mais la question des liens avec l'URSS est très sensible, alors que le parti est en pleine négociation pour une union de la gauche. Les jours passent, le meeting approche, quand le bureau central décide enfin de se réunir.
1: Les membres du bureau politique présents se retrouvent entre eux et Marchais dit en quelques mots, Jean Canapa et Pierre vont vous résumer les raisons pour lesquelles nous pensons qu'il faut y aller. Nous combattons toutes les répressions dans le monde entier, ne confondons pas le socialisme avec la répression, etc., etc. Et à ce moment-là, un très ancien membre du bureau politique prend la parole et dit « Si Pierre y va pour dire ça, je suis d'accord. » C'était la bascule, tout le monde a dit « D'accord, et le temps presse. »
2: Et c'est vraiment au dernier moment que vous avez pris cette décision.
1: On a travaillé l'après-midi, la dactylo a tapé, et je suis allé à la mutualité avec mon papier dans la poche.
0: La salle est tous à guet. Pour la première fois, un membre du Parti communiste vient participer à un meeting pour la défense de dissidents.
1: J'entrais dans l'arène. D'ailleurs, il y avait un journaliste de l'Humanité qui me dit « T'as envie de leur sauter à la gueule ?» Je dis « Pas du tout. J'ai envie de leur parler. »
3: Nous n'accepterons jamais que dans quelque pays que ce soit, on recourt au nom du socialisme à des méthodes qui violent les droits de la personne humaine.
1: J'ai dit, ouais, applaudi, hein. Il y avait une immense surprise. Une immense surprise, parce que ce que j'ai dit, c'était nous défendons. Le socialisme est incompatible avec ce genre de pratique, voilà, avec ces répressions. Hein.
0: La conclusion a moins de succès. Juquin ne peut faire autrement que de rappeler l'attachement du parti à l'URSS.
3: Antifascistes, nous sommes et nous serons toujours. Antisoviétiques, jamais.
1: Écoutez, franchement, à chaque jour suffit sa peine. L'essentiel était fait. Et l'essentiel, c'était pas tellement ce que je disais que le fait que je le dise. C'était pas seulement que je sois là, c'est que je serre la main de Pliouch, évidemment.
0: Un communiste qui serre la main d'un dissident, c'est une petite révolution.
1: Pliouch arrive par la droite.
2: Ouais.
1: J'étais encore debout, je crois. J'allais m'asseoir, il s'avance, je crois que quelqu'un lui serre la main, je ne sais pas qui, et moi je m'avance, il a la main tendue, moi aussi, je serre la main. Je n'ai pas du tout pensé que je serrais la main de Leonid Pliouch, j'ai pensé que je serrais la main de quelqu'un avec qui j'allais faire un meeting pour défendre sa position, qui était une position de défense des droits de l'homme et de la liberté, point à la ligne. Et ça a été la poignée de main scandaleuse.
4: La fameuse photo de Juquin serrant la main à Pliouch, évidemment, était un événement qui a eu beaucoup de résonance. Il y en avait beaucoup qui étaient satisfaits, qu'on bouge enfin, mais il y en avait aussi qui n'étaient pas contents, qui considéraient que c'était nourrir l'anticommunisme que de participer à ça.
1: Alors le lendemain, si je peux me permettre,
2: oui, on va y
1: le lendemain,
2: on va y venir.
1: Coup de téléphone de l'ambassade soviétique.
2: Directement, coup de téléphone.
1: Ah oui.
2: Ouais.
1: L'ambassade soviétique fait part de sa stupéfaction, son...

0: Je me rappelle plus les mots, hein. Son mécontentement. Mais qu'a fait le camarade Juquin?
1: L'agence TASS, organe officiel de Moscou, ne cache pas sa colère.
2: Comment les représentants du PCF se sont retrouvés parmi les participants à une sale entreprise de ce type est d'autant plus incompréhensible pour
0: l'opinion publique soviétique. Oui, là, c'est clair, je ne suis pas allé passer mes vacances en Union soviétique l'année suivante.
1: La déclaration de Juquin a été imprimée à 6 millions d'exemplaires par l'Humanité. Le Parti communiste français s'oppose à l'URSS. C'est historique.
3: L'affaire Pliouch est la première dans laquelle il y a un engagement officiel de la direction du Parti communiste. Pour la première fois, il y a un acte concret qui concrétise la prise de distance avec l'Union soviétique sur cette dimension des libertés. Et en fait, ça va continuer, mais c'est sûr que c'est un moment, c'est un des moments charnières.
1: Quelques mois plus tard, communistes et socialistes scellent l'union de la gauche qui les mènera au pouvoir en 1981. Pliouch, lui, s'installe en France définitivement. À la fin de notre entretien, Tatiana a tenu à m'emmener faire un tour. Elle voulait me conduire jusqu'au cimetière, à quelques centaines de mètres de la maison. C'est dans ce petit village Sevnol que s'éteint en 2015 l'Ukrainien qui fit trembler Brejnev. Tatiana est partie à son tour, quelques mois après ma visite.

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1: Les heures noires souillent à jamais notre histoire et sont une injure à notre passé et à nos traditions. Oui, la folie criminelle de l'occupant a été, chacun le sait, secondée par des Français, secondée par l'État français.

L'œuvre du jour, prix Goncourt 2017. Page 39. L'entrevue du Berghoff. Vers 11h du matin, après quelques moulinets de politesse, les portes du bureau d'Adolf Hitler se referment derrière le chancelier d'Autriche. C'est alors qu'a lieu une des scènes les plus fantastiques et grotesques de tous les temps. Nous n'en avons aucun témoignage, celui de Kurt von Schuschnigg. C'est au chapitre le plus douloureux de ses mémoires, Requiem pour l'Autriche, qu'après un exergue du TASS, un peu pédant, son petit récit commence à l'une des fenêtres du Berghof. Le chancelier d'Autriche vient de s'asseoir à l'invitation du Führer. Il croise et croise les jambes, un peu mal à l'aise. Il se sent comme engourdi, privé de force. L'angoisse de tout à l'heure est là, suspendue au caisson du plafond, cachée sous les fauteuils. Ne sachant pas trop quoi dire, Schuschnigg tourne la tête et admire la vue. Puis il évoque enthousiaste les entretiens décisifs qui ont dû avoir lieu dans ce bureau. Aussitôt, Hitler le remballe. Deux points ouvrant les guillemets. Nous ne sommes pas ici pour parler de la vue ni du temps qu'il fait. Point d'exclamation, fermant les guillemets. Schuschnigg est tétanisé. Il essaye alors, par un laïus guindé et maladroit, de remonter la pente, évoquant le pauvre accord austro-allemand de juillet 1936, comme s'il était venu ici seulement afin d'éclaircir de petites difficultés passagères. Enfin, dans un élan désespéré, s'accrochant à sa bonne foi comme à une pauvre bouée de sauvetage, le chancelier autrichien déclare avoir mené ces dernières années une politique allemande, résolument allemande, point d'exclamation. C'est là qu'Adolf Hitler l'attendait. Ouvrons de nouveau les guillemets. Ah, point d'exclamation. Vous appelez ça une politique allemande, monsieur Schuschnigg. Vous avez tout fait, au contraire, pour éviter une politique allemande. Hurle-t-il. Et après une maladroite justification de Schuschnigg, Hitler, hors de lui, monte d'un cran. Guillemets. D'ailleurs, l'Autriche n'a jamais rien fait qui ait servi le Reich. Son histoire est une suite ininterrompue de trahisons. Refermons les guillemets. Aussitôt, les mains de Schuschnigg sont toutes moites et que la pièce lui semble grande. Pourtant, tout a l'air calme. Les fauteuils sont revêtus d'une tapisserie vulgaire, les coussins sont trop mous, les boiseries régulières, les abat-jours cernés par de petits pompons. Soudain, Schuschnigg est seul dans l'herbe froide, sous le grand ciel d'hiver, face aux montagnes. La fenêtre devient immense. Hitler le regarde avec ses yeux pâles. Schuschnigg recroise les jambes et réajuste ses lunettes. Il va chercher un musicien contre le délire. Il va chercher la 9e symphonie contre la menace d'une agression militaire. Il va chercher les trois petites notes de la Passionata pour démontrer que l'Autriche a bien joué un rôle dans l'histoire. Beethoven n'est pas autrichien, lui rétorque alors Hitler en un coup de bec inattendu. Il est allemand. Et c'est vrai, Schuschnigg n'y avait même pas pensé. Beethoven est allemand, c'est indiscutable. Il est né à Bonn, et Bonn, quelle que soit la manière dont on s'y prend, même si on tire discrètement la nappe, même si on fouille toutes les annales de l'histoire, Bonn n'a jamais été une ville autrichienne. Absolument jamais. Bonn est aussi loin de l'Autriche que Paris. Autant dire que Beethoven est roumain, ukrainien, même ce n'est pas plus loin. Et pourquoi pas croate, pendant qu'on y est, ou marseillais, puisqu'à tout prendre, Marseille n'est pas beaucoup plus loin de Vienne. C'est vrai, bredouille Schuschnigg, mais il est autrichien d'adoption. On est décidément bien loin d'une réunion entre chefs d'État. Deux longues heures s'écoulent, puis vient 16h. Schuschnigg et son conseiller sont conviés à rejoindre Ribbentrop et von Papen dans une pièce attenante. On leur présente quelques articles d'un nouvel accord entre les deux pays, précisant que ce sont les ultimes concessions possibles du Führer. Mais qu'exige donc cet accord ?
Il exige, pour commencer, en une formule vide et sans grande portée, que l'Autriche et le Reich se consultent sur les questions internationales intéressant les deux patries. Il exige, et c'est là que les choses se corsent, que les idées nationales socialistes soient autorisées en Autriche et que Seyss Inquart, un nazi, soit nommé ministre de l'Intérieur avec les pleins pouvoirs. Ingérence prodigieuse. Il exige encore que le docteur Fischbock, un nazi notoire, soit lui aussi nommé au gouvernement. Il exige ensuite l'amnistie de tous les nazis emprisonnés en Autriche, criminels compris. Il exige que tous les fonctionnaires et officiers nationaux socialistes soient réintégrés dans leurs droits antérieurs. Il exige l'échange immédiat d'une centaine d'officiers entre les deux armées et la nomination du nazi Gleis Ostenau comme ministre autrichien de la guerre. Enfin, il exige, ultime affront, le renvoi des directeurs de la propagande autrichienne. Ces mesures devront être effectives sous 8 jours. En échange de quoi ? Sublime concession. Ouvrons les guillemets, l'Allemagne réaffirme l'indépendance de l'Autriche et son attachement à la Convention de juillet 1936, fermons les guillemets, qui vient d'être vidée de son contenu. Puis pour finir, formule inouïe après ce que l'on vient de dire, de lire, ouvrons les guillemets, l'Allemagne renonce à toute immixtion dans la politique intérieure de l'Autriche. Fermons les guillemets, on croit rêver. On croit rêver. Le bureau baigne dans la lumière des lampes. Hitler le parcourt à grands pas. De nouveau, le chancelier autrichien éprouve un sentiment de gêne. Et aussitôt, il s'assied. Hitler l'agresse, lui annonçant qu'il consent à une ultime tentative de conciliation. Voici le projet, dit-il. Il n'y a pas de négociation. Je n'y changerai pas une virgule. Ou bien vous signez, ou bien il n'y a pas lieu de poursuivre nos entretiens. Je prendrai ma décision dans la nuit. Le Führer a son air le plus grave et le plus sinistre. À présent, le chancelier Schuschnigg est face à son moment d'opprobre ou de grâce. Va-t-il céder à cette machinisation médiocre et accepter l'ultimatum ? Le corps est un instrument de jouissance. Celui d'Adolf Hitler s'agite éperdument. Il est raide comme un automate et virulent comme un crachat. Le corps d'Hitler doit pénétrer les rêves et les consciences. On croit le retrouver dans les ombres du temps, sur les murs des prisons, rampant sous les lits de sangle, partout où les hommes ont gravé les silhouettes qui les hantent. Ainsi peut-être qu'au moment où Hitler jette à la tête de Schuschnigg son ultimatum, au moment où le sort du monde à travers les coordonnées capricieuses du temps et de l'espace se retrouve un instant, un seul instant, entre les mains de Kurt von Schuschnigg, à quelques centaines de kilomètres de là, dans son asile de Balaigue, Louis Souter était peut-être en train de dessiner avec les doigts sur une nappe en papier une de ses danses obscures. Des pantins hideux et terribles s'agitent à l'horizon du monde où roule un soleil noir. Il court et fuit en tous sens, surgissant de la brume, squelette, fantôme, pauvre sous terre. Il avait déjà passé plus de 15 ans dans son asile, 15 ans à peindre ses angoisses sur de mauvais bouts de papier, des enveloppes usagées dérobées à la corbeille. Et c'est à cet instant où le destin de l'Europe se joue, au Berghof, ces petits personnages obscurs, se tordant comme des fils de fer, me semblent un présage. À cet instant, peut-être Hitler sourit. Lorsque les gangsters ou les fous furieux sourient, il est difficile de leur résister. On veut en finir au plus vite avec la source de ses malheurs, on veut la paix. Et puis, entre deux épisodes de torture morale, un sourire possède sans doute un charme particulier, comme une éclaircie. Seulement, je vous le répète, ajouta Hitler, mêlant soudain la gravité à la conférence, c'est la toute dernière tentative. J'attends l'exécution de cet accord d'ici 3 jours.
est là, tandis que non seulement rien n'est changé, que même les modifications de détails obtenues ne seront pas prises en compte et que le délai d'expiration de l'ultimatum vient d'être sans justification raccourci de 5 jours, Chousnik accepte sans broncher. À bout de force, comme s'il avait obtenu une concession, il se range à un accord plus calamiteux que le premier. Une fois les documents partis au secrétariat, la conversation se poursuit aimablement. Hitler appelait à présent Chousnik « Monsieur le chancelier », ce qui était un comble. Enfin, on signa les exemplaires dactylographiés et le chancelier du Reich proposa à Chousnik et à son conseiller de rester souper. Ils déclinèrent poliment l'invitation.

0: commencer par vous expliquer pourquoi j'ai eu besoin, après avoir travaillé sur le manuel stratégique de la Palestine et du Moyen-Orient, qui pour moi est un enjeu mondial. C'est-à-dire que la question palestinienne se situe à un endroit du monde qui est un nœud stratégique. C'est là que convergent tous les intérêts des grandes puissances, et qui contrôle la région contrôle une grande partie de l'économie mondiale. C'est pour cela que le peuple palestinien est génocidé aujourd'hui. C'est pour cela que, malgré l'ampleur du génocide, il y a le silence des États de l'Union européenne. C'est pour cela qu'il y a aussi les révoltes populaires qui, spontanément, comprennent que quelque chose se joue là-bas qui est au-delà du peuple palestinien, mais qui concerne l'ensemble des peuples du monde. Après avoir travaillé là-dessus, je me suis posé la question de comment cette question-là a été débattue ici en France, et c'était quoi la situation des pays comme la France, comme tous les pays de l'Union européenne. Et en écoutant ce qui se disait, et sachant, ayant en tête la fascisation que montrait le génocide en Palestine, je trouvais qu'il y avait une sous-estimation d'un certain nombre d'enjeux ici. Et donc j'ai voulu creuser cette question-là. Et pour la première fois depuis très longtemps, pour ceux qui me connaissent, pendant des décennies, je me suis mis en colère contre ceux qui mettaient le mot fascisme partout. C'est-à-dire ceux qui, dès qu'un policier levait la matraque, disaient c'est du fascisme. Pour ceux qui, dès qu'il y avait une mesure autoritaire, parlaient du fascisme. Pour la première fois, je pense qu'il y a un réel danger de fascisme, et c'est ça que j'aimerais vous expliquer aujourd'hui. Pour bien le saisir, il faut d'abord clarifier les mots, se mettre d'accord sur les mots. La première dimension à avoir en tête, c'est que la bourgeoisie n'a pas besoin du fascisme pour nous taper dessus. Si on appelle fascisme la moindre violence de l'État ou de la police, c'est qu'on a encore des illusions sur ce que c'est que cette classe qui profite de notre travail et qui est prête, lorsque ses intérêts sont en danger, à nous taper dessus. La Commune de Paris, ça a été des milliers de morts. C'était pas le fascisme. C'était un gouvernement bourgeois classique. Pour tous les militants syndicalistes, ils savent, ils connaissent l'histoire du mouvement ouvrier et les moments dans lesquels la démocratie, entre guillemets, que nous connaissons, a été capable de nous taper dessus. Ça n'est pas du fascisme. Il n'y a donc pas besoin du fascisme pour avoir de la violence et pour avoir de la répression. Le mot fascisme a été mis en avant par le mouvement ouvrier, puis par le mouvement communiste, d'abord dans le mouvement ouvrier en général, et puis par le mouvement communiste, pour désigner quelque chose de particulier, qui était les moments dans lesquels l'État usait de la violence, non pas pour arrêter un mouvement, non pas pour réprimer une grève, ça la bourgeoisie le fait en permanence, non pas pour casser une révolte sociale, ça elle le fait en permanence, mais lorsqu'elle a tellement peur qu'elle a besoin de détruire les organisations du mouvement ouvrier. Avec le fascisme, il s'agit de tuer les militants, d'interdire les organisations, de dissoudre les syndicats. C'est ça le fascisme. Ça n'est pas l'exercice de la violence. C'est l'État qui décide d'user d'une violence terroriste pour empêcher l'organisation du mouvement ouvrier. Et donc, c'est important de, à la fois de ne pas se faire des illusions sur la capacité d'un État non fasciste à nous taper dessus, mais aussi d'avoir en tête que le fascisme, c'est quelque chose de plus. C'est la destruction des organisations et des militants. Si nous étions sous fascisme, puisque certains pensent qu'on est sous fascisme, on entend parce que Macron nous a réprimés, parce que on a beaucoup débordé dans les gilets jaunes, parce qu'on a beaucoup de... On entend plein de camarades nous dire, mais ouais, c'est déjà le fascisme. Si c'était le fascisme, on serait pas là en train de discuter. On serait dans les maquis. Hein. On serait pas là en train de discuter. Enfin, j'espère qu'on serait dans les maquis. En tout cas, certains d'entre nous seraient dans les maquis.
1: Une petite remarque quand même. L'État français en ce moment est en train de faire abstraction des corps intermédiaires on entre dans une période fascisante.
0: On va y venir. Justement, c'est la grande distinction entre fascisme et fascisation, c'est pas la même chose. Alors, donc ça, c'est la première précision, précision sur les mots. La deuxième précision, c'est que le fascisme apparaît dans à certains moments particuliers. C'est d'ailleurs des moments dans lesquels la bourgeoisie a peur pour son pouvoir. Et ça, c'est ce qui m'a amené à vouloir aller creuser, parce que je voyais beaucoup d'analyses fascistes, de la situation actuelle, qui ne faisaient pas le lien entre la montée du Rassemblement National et la situation internationale. Comme si c'était un problème uniquement interne à la France. Comme si le recul de la France en Afrique n'avait pas de conséquences sur les portes qu'on ouvre au Rassemblement National et à ses idées dans tous les médias. Comme si un Bolloré qui ouvre ses antennes aux opinions fascistes était dissociable de ce qui se passait au niveau international. Non, que ce soit dans les années 30 ou aujourd'hui, le fascisme est toujours en lien avec une crise de l'impérialisme au niveau international. Et c'est en ça qu'il y a un lien avec ce qui se passe en Palestine. C'est en ça qu'il faut d'abord commencer par la situation internationale. Et donc je vais commencer par cela. Quelle est notre situation ? En apparence, on pourrait avoir l'impression qu'on a des États-Unis tout puissants qui imposent leurs lois au monde. C'est une apparence trompeuse. En réalité, nous sommes dans cette effervescence états-unienne, dans l'arrivée d'un Donald Trump au pouvoir aujourd'hui, avec ses pratiques, parce que les États-Unis connaissent une régression qui est inédite depuis des décennies et des décennies. Jamais la puissance états-unienne n'a été autant remise en cause depuis 1945. C'est ça la réalité. Par quoi ? Pour le comprendre, il faut resituer dans le temps long. Rassurez-vous, après on va revenir à la France. Hein. Mais on commence par la dimension internationale. Il faut resituer dans le temps long. Quel est notre temps long ? Notre temps long, ça a été, à partir de 1945, un monde qui est structuré sur la base de la guerre froide, avec des États-Unis, mais qui ont un contrepoids. Peu importe l'analyse que les uns et les autres peuvent faire de l'Union soviétique et des pays de l'Est, l'important c'est que ça faisait un contrepoids au niveau international. C'est-à-dire que les États-Unis ne pouvaient pas tout se permettre pour maximiser leurs profits. Ils étaient contraints de prendre en compte ce contrepoids. C'est important d'avoir ça en tête pour saisir ce qui va se jouer au moment de la disparition de l'Union soviétique. La disparition de l'Union soviétique a des effets systémiques jusqu'à aujourd'hui. Ça vient déséquilibrer complètement le monde. Et avec ce déséquilibre, la disparition de tous les équilibres issus de la Seconde Guerre mondiale. Suite à cette disparition, on va avoir une situation inédite dans l'histoire du capitalisme, qui va être la situation d'un seul pays ayant une hégémonie totale sur le monde. Je dis bien que c'est inédit. Avant 1945, les débuts du capitalisme en 1945, vous aviez eu une situation dans laquelle deux impérialismes dominaient le monde, la France et la Grande-Bretagne. C'était les deux plus grandes puissances coloniales. Et elles s'équilibraient. Chacune d'entre elles était contrainte de tenir compte de l'autre. Elles se sont affrontées, elles ont eu des guerres entre elles, elles se sont fait des coups bas, etc. Mais ces deux puissances ne pouvaient pas, chacune d'entre elles, faire ce qu'elles voulaient parce qu'elles devaient tenir compte de l'autre puissance impérialiste. Après 1945, je l'ai dit tout à l'heure, il y a eu le contrepoids des pays de l'Est. Dans la décennie 90, les États-Unis se retrouvent dans une situation de toute puissance, d'hégémonisme total. Et quelle est la stratégie qui est élaborée ? C'est décrit dans le livre sur la Palestine dans le détail par les États-Unis à ce moment-là. Rappelez-vous, pour les plus anciens, on parlait de fin de l'histoire. Qui était bien parlé de la fin de l'histoire. Ce qui était mis en avant, c'est l'idée qu'il fallait faire perdurer cette situation exceptionnelle d'un hégémonisme unique, par tous les moyens. Et ça, les résultats, on les connaît. Les résultats, ça va être les guerres d'Irak, les guerres de Libye, les guerres du Soudan, la succession de guerres. Pour les États-Unis, pour maintenir leur pouvoir, il fallait balkaniser tous les pays qui avaient une surface et des richesses leur permettant de résister à leurs intérêts. Et donc on va avoir toute une série de guerres qui, contrairement à ce que vos médias, nos médias, nous ont dit, ne sont pas séparées les unes des autres. Elles ont un fil conducteur qui est la volonté pour les États-Unis de casser toute capacité de résistance d'un État, quel que soit son régime, etc. Et seconde dimension, choisir par région du monde des États vassaux comme gendarmes de toute une région. Israël est l'exemple même de l'État vassal visant à contrôler toute une région. Et c'est ce type d'État fasciste que les États-Unis veulent mettre en place aux quatre coins de la planète pour maintenir leur hégémonisme total. Le Rwanda, par exemple, est ce type d'État, un micro-État, surarmé, sursoutenu par les États-Unis, financé par les États-Unis, et qui permet de contrôler le vaste quasi-continent du Congo, qui est d'une richesse énorme, et vous aurez compris pourquoi la guerre continue au Congo, et pourquoi le plus grand génocide, en termes de nombre de victimes, bien continue dans l'indifférence générale aujourd'hui. Il y a le génocide en Palestine, il y a le génocide au Congo. En Afrique du Nord, le Maroc est candidat à ce type de rôle d'État vassal, un peu comme à l'époque nazie, il y avait des États vassaux qui fonctionnaient de ce type-là. C'était ça la stratégie des États-Unis. Heureusement, l'histoire ne fonctionne pas selon les rêves des dominants, et qu'il y a toujours des phénomènes imprévus. Et ce qui s'est passé à partir de la décennie 2000, d'abord tout doucement, puis ensuite de manière plus massive, ça a été un certain nombre de réactions très diverses, très hétérogènes, pas portées par des mouvements révolutionnaires, pas portées par de grandes théories, etc. Des mouvements simplement de réaction à l'hégémonie. Des gens disant, mais on n'a aucune raison de payer pour les États-Unis. Parfois des bourgeois disant, mais pourquoi on paierait pour les États-Unis? On a eu donc d'abord le développement des BRICS, qui sont tout simplement une réalité qui, ce n'est pas des révolutionnaires au sein des BRICS. Hein. La plupart des États des BRICS, c'est des États bourgeois. Simplement, ils en avaient marre qu'une partie de leur richesse serve de rang pour les États-Unis. Parce que c'est de ça dont il s'agit. L'hégémonisme états-unien, en imposant le dollar comme monnaie internationale, permettait de prélever une rente permanente sur l'économie du monde. On a eu ailleurs des mouvements plus progressistes, comme en Amérique latine avec l'ALBA, où là c'était des projets de souveraineté nationale et de progrès social qui étaient portés par plusieurs États, disant, mais pour résister aux États-Unis, il faut qu'on se mette ensemble. Cuba, le Venezuela, etc. Et vous aurez compris les pressions, les agressions qu'il y a actuellement sur cette région. Bref, on a eu une réaffirmation d'un certain nombre d'éléments, soit de souveraineté nationale, soit de progrès social, soit de tentatives socialistes, qui ont été dans le même sens de remettre en compte l'hégémonisme états-unien. Cela s'est articulé avec une mutation profonde dans l'économie et la politique du gouvernement chinois, qui s'est retrouvé dans une situation dans laquelle, eh bien, les États-Unis, utilisant le dollar comme moyen de sanction sur les récalcitrants, en mettant en place des sanctions à chaque fois qu'il y avait un désaccord sur leur politique économique ou leur politique militaire, eh bien, ont provoqué la réaction exactement inverse. C'est-à-dire qu'un certain nombre d'États ont commencé à se poser la question de mais si nous sommes victimes de sanctions, comment on fait pour s'en sortir? Ayez en tête, par exemple, que les sanctions états-uniennes contre l'Iran ont fait perdre à l'Iran, en 6 mois, plus de 50% de son produit intérieur brut. C'est dire la menace. Il suffit d'une décision à Washington pour que le niveau de vie d'un pays soit divisé par deux du jour au lendemain. C'est ça la réalité. Eh bien, ces États ont commencé à se poser la question, mais comment on va faire si on est victime de sanctions? Du côté de la Chine, c'est très clair. La réponse a été de dire, si nous ne sommes pas capables, dans un temps très court, de transformer notre dépendance vis-à-vis des exportations états-uniennes, nous serons faibles en cas de sanctions. Ça a donné naissance à un plan de développement que les États-Unis ont moqué au début et qui a été fait sur un mode extrêmement planifié, qui était de dire nous ne devons plus être dépendants sur les plans scientifiques et technologiques en l'espace de 10 ans. Si je vous dis tout cela, c'est que vous n'êtes pas obligé de me croire, vous verrez, il y a des documents qui permettent qui sont cités à l'intérieur et que vous pouvez trouver sur Internet. Autrement dit, les Chinois se sont dit, si nous ne voulons pas demain être comme Cuba, nous devons être autonomes au niveau technologique et scientifique. En 2025, le bilan était tiré de ce plan de développement. C'est un bilan qui a créé la panique aux États-Unis. Je dis bien la panique aux États-Unis. Parce qu'ils mettaient en évidence que sur le plan technologique, sur 8 des technologies les plus avancées, les Chinois avaient dépassé les États-Unis. Et quand je parle de technologies avancées, c'est l'intelligence artificielle, c'est la recherche aérospatiale, c'est tout une série. Que sur le plan scientifique, le nombre de brevets déposés en Chine était supérieur à celui déposé par les États-Unis et l'Union européenne réunie. C'est-à-dire que ce qui se jouait là, c'était pour la première fois un État capable de dire non aux États-Unis. Et capable, lorsqu'il commerçait avec un autre État, de lui assurer d'autres conditions. Et la plupart des pays qui ont été victimes de sanctions, eh bien naturellement, ont orienté leur regard vers la Chine. Et donc on a une remise en cause de l'hégémonie états-unienne au niveau international qui est inédite. Il y a deux documents, et après j'en arrête sur l'international, il y a deux documents qui montrent le séisme. Le premier document, c'est le rapport de Marc Rubio, numéro 2 aux États-Unis, de Marc Rubio, allié le plus proche de Trump, qui tire le bilan de ce plan. Et il dit ouvertement, nous devons arrêter la Chine, quitte à faire la guerre avec elle. C'est ça l'enjeu qui est en cours aujourd'hui. Les États-Unis préparent à terme une guerre contre la Chine. C'est-à-dire qu'on a là un système qui estime, malgré qu'il nous parle de libéralisme, d'économie de marché, etc., qui estime que si on laisse faire la libre concurrence entre les États, etc., eh bien les États-Unis ne peuvent plus vivre sur le dos du monde et auront perdu. Dire cela, c'est pas dire que la Chine c'est paradis, c'est juste constater ce que ça bouscule. Voilà. C'est juste souligner ce que ça
1: fait. C'est quand même un état totalitaire, la Chine.
0: Mais je... Oui, c'est...

Revue de presse, Vosges Matin de Remiremont, le 5 septembre 2026. Quelle est l'histoire des mains géantes en façade de la résidence de l'accueil? Sa famille a quitté Remiremont alors qu'il n'avait que 5 ans. C'était en 1971. Jérôme Hutin garde pourtant un lien très fort avec les Vosges et Remiremont en particulier. Il est venu découvrir les créations réalisées par ses parents, Jean et Geneviève Hutin. Celui-ci a notamment signé les grandes mains visibles sur la façade de la résidence L'Accueil. Vous avez déjà vu ces mains. Regardez, elles sont bien. Elles sont réussies. Elles sont parlantes. Une réalisation devenue emblématique. La blancheur originelle des grandes mains ouvertes sur la façade de l'accueil de Remiremont s'est quelque peu estompée au fil des années. Installée là depuis 1966, juste avant l'arrivée des 12 premiers pensionnaires, ces grandes mains tendues ont été réalisées par Jean Hutin. Dans un exemplaire de La Liberté de l'Est, d'avril 1966, à la veille de l'inauguration de la maison de retraite, une photographie signée par le studio Ménigose montre l'artisan en train d'installer les imposantes paluches dans le mur sous un balcon. À voir, à revoir. Huxonnier. L'art contemporain investit l'usine en ce mois de septembre. 5 usines vont exposer à l'usine d'Huxonnier jusqu'au 27 septembre. Pour autant, d'univers différents à découvrir. Les œuvres permettront par leur diversité une exploration, une réflexion sur la fragilité du vivant, la condition humaine, la mémoire, l'identité, le temps ou encore les traces laissées par l'existence. Alors, c'est par exemple sur la condition humaine, des sculptures réalisées à partir, pour Sylvie Clich, ces sculptures réalisées à partir de matériaux minéraux ou végétaux portent les traces du temps et d'une histoire qui nous dépasse. Avec Philippe Kessler, la peinture et la sculpture donnent forme à des univers souvent sombres, traversés par le doute, la mémoire et les traces du passé. Pour Monche, la photographie devient matière à transformation. Artiste plasticienne et peintre autodidacte, Marie-Claire Thomas développe une œuvre nourrie par son histoire familiale et les récits migratoires. Voilà, de la peinture, du dessin et du textile. À aller voir, alors exposition les week-ends jusqu'au 27 septembre, de 14h à 18h30 à l'usine à Huxonnier. Entrée libre, tout public. Voilà, de l'art populaire, dans le très bon sens du terme. Un père de famille traque la pédocriminalité sur Snapchat. Un ordinateur, un faux profil d'adolescente et des dizaines de discussions près de Saint-Avold, Jérôme traque les délinquants sexuels sur les réseaux sociaux. Enquête sur ces justiciers du web dont les signalements mènent parfois au tribunal, mais dont les méthodes suscitent des interrogations. Ils agissent, eux. Hein? Voilà, ils agissent. Ensuite, il faut laisser ce travail aux forces de l'ordre. Oui. Olivier Glady, procureur de la République à Sarreguemines. Ouais. Franck Leroy, président de la région Grand Est. Toute la chaîne agricole et alimentaire est fragilisée. Production de céréales, de légumes et de fruits en baisse, baisse du volume de lait, perte d'animaux d'élevage. L'agriculture a payé un lourd tribut à la sécheresse cet été. Franck Leroy, président de la région Grand Est, appelle l'Europe à l'aide, sans plan massif de sauvegarde associant des mesures d'urgence et une stratégie d'adaptation des exploitations agricoles qui pourrait fermer. Alors, ben oui, les élus, hein, ils réagissent, ils agissent. Oui, on verra les résultats. Lorraine, elle a croisé la route de Christian Nègre. Ma douleur me hante encore. Muriel Duport était fonctionnaire dans l'administration préfectorale en poste à Strasbourg lorsqu'elle a croisé le chemin de Christian Nègre, cet ancien fonctionnaire du ministère de la Culture accusé de violence par des centaines de femmes. Aujourd'hui, à la retraite, Muriel Duport se souvient de la souffrance qu'elle a endurée après que Christian Nègre lui a servi un simple café. Bon, on ne sait pas trop, voilà. Vosges, entre Arches et Saint-Dié, un chantier nocturne remplace les voies ferrées.
C'est un chantier de taille. En 4 mois, depuis le 6 juillet jusqu'au 6 novembre inclus, 17 km de voies ferrées vont être renouvelées entre Arches et Saint-Dié-des-Vosges. Des travaux qui se déroulent de jour comme de nuit, entraînant une fermeture complète de la circulation. Immersion. Vous voyez, les Vosges sont pas en train de se dépeupler, voyons. Hein? Ah non. On a perdu beaucoup d'emplois, beaucoup d'entreprises. Mais le département n'est pas en train de se dépeupler. Alors, les élus n'ont pas perdu des électeurs. À suivre, le plan de relance agricole massif, enjeu très politique du projet de budget 2007. Face à la multiplication des épisodes de sécheresse et de chaleur, le gouvernement, ici Sébastien Lecornu et Annie Genevard, vont engager la transformation du modèle agricole. Oh, ils vont apprendre aux agriculteurs à faucher, à faner, à sarcler, etc. Guerre en Ukraine, les livres sont la nouvelle cible de Poutine. Cet été, les frappes russes ont aussi détruit le marché des bouquinistes Petrovka, une institution à Kiev, entraînant la perte de nombreux ouvrages rares et précieux. La Russie bombarde des imprimeries et des entrepôts de livres dans le but d'annihiler la culture ukrainienne. Les manuels scolaires ont été les premiers visés avant la rentrée scolaire. Plus de 10 millions d'ouvrages sont déjà partis en fumée. Alors, à côté, toujours le samedi 5 septembre 2026, Italie, Vosges matin, Italie, Giorgia Meloni bat un record de longévité au pouvoir. Ah, si ça se trouve, elle va battre Benito Mussolini. Hein, si ça se trouve. Bon, elle en est loin encore. Hein. Le chef du gouvernement italien, la chef. Le chef, c'est H-E-2-F-E. Hein. Giorgia Meloni a battu vendredi un record de longévité, renforçant sa crédibilité pour lancer sa campagne électorale des législatives de 2027. Voilà. Attention, eh oui, ça monte, l'extrême droite. Ensuite, charme, le maire répond à une polémique sur les gens du voyage. Interpellé sur les réseaux sociaux à propos de l'installation de gens du voyage sur un terrain privé, le maire Raphaël Michelet a tenu à apporter des précisions à l'issue du conseil municipal du 31 août. Une publication sur la page d'un réseau social a fait l'objet d'une mise au point de la part du maire Raphaël Michelet à la fin du conseil municipal du 31 août dernier. La problématique de l'accueil des gens du voyage n'est pas nouvelle. Ils s'installent où ils peuvent. Plusieurs lieux sont envisagés où il serait pratique pour eux d'avoir une traversée pour l'accès de l'électricité, de l'eau et des bennes à ordures. Il n'y a pas de camping, de lieu de camping accessible. Bon. L'Avelinou, Pascal Parmentla, distingué pour son parcours au service des autres. Des responsabilités d'élu aux interventions des sapeurs-pompiers, Pascal Parmentla a consacré une grande partie de sa vie au service des autres. Récompensé par l'honoraria, l'ancien maire revient sur un parcours fait d'engagement, de rencontres et de nouveaux projets.

entre soi. Parce que c'est précisément ce que je disais hier après-midi Plastan à pas mal de camarades. Et j'étais content de pouvoir le dire aux jeunes du SEDEC, ces juifs, ces jeunes juifs antifascistes qui étaient présents, leur dire que leur immense responsabilité par rapport à l'inertie que nous voyons. Voilà, et je passe. Ce qui me paraît tout à fait important, c'est ce qui a été souligné, l'accélération, parce qu'il n'y a pas de réveil, mais c'est une accélération de la domination, de la prétention dominatrice états-unienne, yankee, sur ce monde. Cette vision messianique qui en font des pervers et qui explique gravement le désastre qu'ils font au Moyen-Orient aujourd'hui. Et quand je considère cela, je pense bien sûr aux antécédents historiques, parce qu'il faut toujours les regarder. La tentative démocratique du Chili avec Salvador Allende, la manière dont elle a été défaite. Et je pense aussi, juste après la guerre, en 47, je crois, 48, ces béquets de Martinique qui ont été voir le consul américain, états-unien de Fort-de-France, pour leur dire, si ils se réveillent, s'ils prétendent se révolter, nous vous demanderons d'intervenir. Lors même que les États-Unis, à travers leur consulat, avaient été dans une posture de blocus sur ces territoires. Il ne faut pas l'oublier. Il ne faut pas oublier que l'interventionnisme et l'accélération de l'interventionnisme US, conjugué effectivement à ce qui se passe dans le charivari des pensées et l'accélération de la pensée fasciste ici en France, est le plus grand danger. Et ce qui me navre, c'est de voir le consentement de tous, y compris de nous qui sommes ici cet après-midi, à cette domination US. On parle de BDS concernant la Palestine. Mais qui dira aujourd'hui qu'il faut combattre les US à travers ce qui leur est cher, le dollar, à travers leur économie, c'est-à-dire qu'il faut les boycotter. Boycotter Amazon, boycotter Google, boycotter les États-Unis, leur montrer que leur économie, elle est faible ou elle est forte de la faiblesse des autres. Si nous sommes forts, ils seront faibles. Il faut chasser le langage US de la langue française. Il faut chasser ce côté, je fais l'intéressant, je vais dire backroom, etc. Il y a deux semaines, j'ai repris deux petits gamins qui j'étais dans un supermarché. Et je vois deux enfants, 9 ans et le grand-père avait peut-être 9 ans et le petit frère avait 7 ans. Et le grand-frère dit, je ne faisais pas attention à ces gamins, puis tout d'un coup j'entends, oh il était dans le backroom. Qu'est-ce que c'est que ça? Alors j'étais voir, et c'était avec leur maman, j'étais les voir, j'ai tapé sur l'épaule du petit bonhomme, et je lui ai dit, écoute gamin, le monde de demain t'appartient, pas à moi, pas à ma génération, t'appartient. Et tu as le devoir de parler français, c'est une belle langue. Parce que parler comme tu fais, c'est parler une langue de dominer.

Oui, l'hiver approche, on aura donc le temps de lire. Alors, quoi lire? Oh, ben, il y a des tas de choses. Par exemple, le général de Gaulle a écrit je ne sais pas combien de livres. J'en ai une étagère assez complète. Bon, voici par exemple « Mémoire de guerre, le salut, la libération ». C'est un livre qui fait 730 pages. Alors, page 42 par exemple. Eh bien, en attendant que nous ayons remis des fabrications en marche, ce qui durerait de longs mois, nous étions donc contraints de recourir au bon vouloir des États-Unis. Il y a quelqu'un qui a souligné « recourir au bon vouloir des États-Unis ». Ce bon vouloir était mince. Il faut dire que nos alliés éprouvaient d'incontestables difficultés à transporter depuis l'Amérique l'énorme tonnage de matériel qui alimentait la bataille. Ils se souciaient donc fort peu d'y ajouter, à l'improviste, des lots à livrer aux Français. D'autant plus que c'eût été au profit d'unités tirées de nos forces de l'intérieur. Or, pour les anglo-saxons, celle-ci ne laissait pas de paraître choquante aux états-majors et inquiétante aux politiques. Sans doute avait-on, lors des combats de la libération, fait passer quelques moyens aux troupes de la révolte. Alors, troupes de la révolte, là, le général de Gaulle aurait pu dire aux troupes de la résistance, hein, la résistance, les forces françaises de l'intérieur, les forces françaises libres. Bon, il a oublié, hein, troupes de la révolte, c'est entre guillemets. Mais à Washington et à Londres, il n'était pas question maintenant de leur tourner, de leur fournir de l'armement lourd qu'on devrait faire venir d'Amérique en surchargeant les convois, et qui pouvait assurer qu'un jour ces forces hors série n'emploieraient pas à des fins subversives. Ah ah ah, des fins subversives, la puissance. Est-ce que la résistance aurait pu avoir envie de prendre le pouvoir, hein? Eh oui, qu'elles auraient acquises. Surtout en remettant au gouvernement du général de Gaulle de quoi équiper 8 ou 10 divisions nouvelles, il faudrait prévoir qu'à la fin de l'hiver, l'armée française aurait doublé, qu'elle jouerait dans la bataille un rôle accru, peut-être décisif, et qu'alors on devrait admettre la France au règlement de l'armistice, ce que voulait éviter Roosevelt. Ces motifs firent que nos démarches auprès des gouvernements américains et britanniques n'obtinrent aucun résultat. Et c'est pour ça qu'il allait rencontrer Staline à un moment donné, de Gaulle. Hein, oui. Et il était obligé de se méfier un peu de ses alliés directs. Depuis le jour du débarquement jusqu'à celui de la capitulation allemande, nos alliés ne nous procurèrent pas de quoi équiper une seule grande unité de plus. Pas de quoi équiper une seule grande unité de plus. Dès octobre, le général Marshall, passant nous voir à Paris, ne nous avait sur ce point laissé aucune illusion. Alors je saute quelques lignes. Comme l'hiver dans les Vosges comportait des risques pour l'état sanitaire des Noirs, nous envoyâmes dans le pays, dans le Midi, les 20 000 soldats originaires d'Afrique centrale et d'Afrique occidentale, qui servaient à la 1ère division française libre et à la 9e division coloniale. Ils y furent remplacés par autant de maquisards qui se trouvèrent équipés du coup. Plusieurs régiments nord-africains, particulièrement éprouvés par 2 années de combat, retournèrent dans leur garnison de départ, tandis que des corps tirés des forces de l'intérieur héritaient de leurs armes et de leur rang dans l'ordre de bataille. Alors, la suite, bah, comme dirait l'autre, no comment. Hein? Bah oui, une radio libre, pas une radio... hein? Bah oui, alors. Alors, un autre livre... Alexandra Henrion Claude, Les apprentis sorciers. Alors, je ne suis pas complotiste, mais généticienne, l'une des plus renommées d'après certains. Dans ce livre, je vous dirai ce qu'est l'ARN messager, grand. Celui qui compose les vaccins anti-Covid, parce que vous avez le droit de savoir, êtes-vous prêt ?
Point d'interrogation. Lauréate du prestigieux prix Eisenhower Fellowships aux États-Unis en 2013, Alexandra Henrion-Claude a dirigé plusieurs équipes de recherche en génétique à l'hôpital Trousseau, puis à Necker en tant que directrice de recherche de l'INSERM. Elle a découvert l'application de l'ARN dans différentes maladies génétiques de l'enfant et a révélé l'existence des ARN mitomires qui servent aux régulations fondamentales de la cellule. Alors, c'est un livre qui fait 155 pages. Je vais vous lire uniquement une petite partie de, bon, par exemple, la page 118. Des exemples prouvant l'éthique indéfectible des laboratoires, il y en a encore par paquet. Je vous en sers un ou deux derniers pour la route. Le Vioxx, V-I-O-X-X. Un anti-inflammatoire est à l'origine de 160 000 attaques cérébrales et crises cardiaques et d'au moins 60 000 morts rien qu'aux États-Unis. Le Mediator, un médicament contre la fatigue et la faim, a fait environ 2 000 morts. Le Distilben, prescrit pour prévenir les fausses couches, a lui valu à ses consommatrices des cancers génitaux mais aussi transmis des risques aux générations à venir. Il y a eu un doublement du risque du cancer du sein pour les filles exposées in utero. Les enfants de la troisième génération ont pour leur part eu un risque accru d'infirmité motrice cérébrale et un taux de prématurité élevé. Je m'arrête là. Elle avait parlé encore du lévothyrox, etc. Bon, ouais. Alors, je vous ai fait... voilà. Ah oui, c'est... La... Oui, c'est complexe tout ça. Hein, on nous dit pas tout, pas forcément, pas facilement. Voilà. Alors, tiens, autre chose, tiens, dans la presse, Vosges Matin du, au hasard, hein, Vosges Matin du vendredi 4 septembre 2026, ben, il y a eu 5 pages sur 50 environ, 5 pages sur le sport. Voilà. Donc, les Français, les électeurs français sont des sportifs. Hein? Ah ben oui, c'est bien, on apprend aussi des bonnes nouvelles. Hein? Autre chose, tiens, un truc publié sur Internet. À ceux qui disent que Jean-Luc Mélenchon n'a vécu qu'au crochet du contribuable. Oh, voyons. Alors, Mélenchon, 50 ans de carrière aux frais du contribuable, point d'interrogation. Au premier trimestre 1974, il est correcteur pour l'imprimerie Néotypo de Besançon. Puis travaille comme ouvrier pour l'horloger Maty. Ensuite, maître auxiliaire au lycée Dubois à Mouchard. Professeur de français dans un lycée technique. Journaliste, il dirige la Tribune du Jura de 1993 à 1995. Il est directeur politique de l'hebdomadaire du Parti Socialiste. Les diplômes, bac 1969, CAPES 1976, licence de lettres modernes, licence de philosophie. Il a écrit 20 livres, 20, V-I-N-G-T, 2-0, 20 livres, a refusé sa retraite de sénateur, estimant que ses livres, ainsi que ses autres mandats, lui rapportent assez. Bon, voilà. Alors, tiens, un extrait d'un journal de version Femina. Cette bonne raison d'apprendre à lire en maternelle. Si la clé de la réussite scolaire se jouait avant le CP, point d'interrogation. Dans son livre « Pourquoi ?» Il faut apprendre à lire en maternelle. Les arènes, la pédagogue Céline Alvarez invite à commencer le décodage plus tôt, sans pression et sous forme de jeu. Une approche qu'elle présente comme un levier, contre les difficultés et les inégalités. Alors, on voit une photo où il y a deux petites filles et un petit garçon qui sont en train de lire. D'essayer de lire un livre, ils sont très jeunes, mais apparemment ils sont curieux et prennent plaisir à ce qu'ils font. Ouais. Le constat est sévère, en fin de CM2, près d'un élève sur trois rencontre des difficultés en français et un sur quatre en mathématiques. Toujours selon la Cour des comptes, le système éducatif produit des inégalités. Ah bon ? Même le système éducatif produit des inégalités dans la société française. Oh, oh. Chaque année, on constate une accentuation des écarts de réussite entre enfants de cadres et enfants d'ouvriers de 10%.
Eh oui. Apprendre à lire tôt ne servirait pas seulement à mieux lire, cela faciliterait aussi les apprentissages en mathématiques, en sciences ou encore en langue. Ah. Alors, tiens, un tract que j'ai récupéré à une réunion dernièrement. Pas une arme, pas un soldat, pas un centime pour leur guerre. Leur, L-E-U-R-S, leur guerre. Collectif d'organisation qui veut la paix, combat la marche à la guerre. Alors, il y a un contact qui veut la paix, combat la guerre. Alors, tout attaché, qui veut la paix, combat la guerre. @mail.fr. Qui veut la paix, combat la guerre. @mail.fr. Alors, extrait du petit papier que j'ai sous les mains, là. Stop à la course aux armements. Non à l'économie de guerre, à la militarisation de la société. Le gouvernement Macron doit renoncer à son économie de guerre. Nous n'irons pas faire leur guerre. Ça, ce sont les titres. Alors, les États-Unis restent la première puissance impérialiste et sont encore le fauteur principal de guerre, comme l'agression menée par Trump contre le Venezuela le montre. Mais l'Union européenne et la France spécifiquement aussi se préparent de plus en plus à la guerre. Chaque jour qui passe, la guerre contre la Russie notamment est présentée comme inévitable. Chaque jour aussi, ce sont de nouvelles révélations sur l'engagement de la France aux côtés d'Israël et sur la politique de soutien génocidaire du gouvernement Netanyahou. Soutien génocidaire. Ah bon, Netanyahou, il utilise des termes comme ça, soutien génocidaire du gouvernement Netanyahou. Ah, bon, le génocide, c'était dans les années 40, les camps de concentration nazis. Les troupes françaises en opération extérieure et les armes françaises sont aussi présentes en Afrique, toujours considérées comme une zone à exploiter et à contrôler. Aux 413 milliards, record historique déjà voté dans la loi de programmation militaire de 2024-2030, s'ajoutent chaque année de nouvelles augmentations. Plus 6,7 milliards en 2026. L'économie de guerre se paye ici par l'austérité, la casse des services publics, de l'école, du système de santé, du logement, la précarisation du travail, mais aussi la militarisation des quartiers populaires. Refuser la guerre, c'est refuser le système capitaliste qui organise la domination des peuples, l'exploitation de classe et le racisme structurel qui a pour figure principale aujourd'hui l'islamophobie. On veut faire croire au peuple que qui veut la paix prépare la guerre, mais c'est le contraire. Au cours des siècles, à chaque fois qu'il y a eu armement, cela a été l'escalade. Et notre époque ne fait pas exception. De la Palestine à l'Ukraine, en passant par le Congo, le Soudan et d'autres pays du monde, nous alertons sur le danger grandissant d'une nouvelle guerre mondiale. Refusons la campagne médiatique et les discours votant en guerre sur l'inévitabilité d'un conflit dans les années à venir. Le service militaire vient d'être remis en place pour embrigader la jeunesse, même s'il est sur la base du volontariat pour l'instant. À l'école même, la propagande militariste ne se cache plus. Pour stopper la course aux armements, pour le retrait de la France de l'OTAN, pour le respect de la souveraineté des peuples et la fin des ingérences impérialistes et colonialistes qui partout dans le monde, pour le retrait des troupes françaises d'Afrique et d'ailleurs. Voilà, alors c'est un extrait.